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2: Soyez les bienvenus sur France Musique. Nous sommes dimanche 11 octobre, il est 7h et nous retrouvons Corinne Schneider.

est descendu cette semaine et que les lycéens se sont adressés au pouvoir public. Ils étaient des dizaines de milliers à demander de meilleures conditions d'apprentissage. Et comme on les comprend, l'apprentissage n'est-il pas la base de tout? Bon réveil à vous, nous sommes ensemble et en direct jusqu'à 9h. Au programme aujourd'hui, Dorothée Miltz dans la cantate pour soprano solo « Mein Herz schwimmt im Blut »« Mon cœur nage dans le sang ». Nous passerons ensuite par l'Occitanie pour la 31e édition du festival Toulouse Les Orgues. Du côté des nouveaux disques, les variations Goldberg au piano par Geoffroy Couteau. Un hommage au baryton néerlandais, baryton basse, Harry van der Kamp, qui nous a quittés cet été. Et un anniversaire, les 80 ans, de la violoniste et chef d'orchestre suisse, Chiara Banchini.

Elle est née le 7 octobre 1946 à Lugano, en Suisse. Chiara Banchini, d'abord virtuose au violon classique, d'ailleurs élève de Sandor Weg, avant d'opter définitivement pour le violon baroque, en cela orientée par Nicolaus Harnoncourt en 1975. Elle suit l'enseignement aux Pays-Bas de Sigiswald Kuijken, de seulement 2 ans son aîné. Elle joue d'ailleurs à ses côtés dans la petite bande avant de tracer sa propre voie. Chiara Banchini est l'une des pionnières de l'interprétation historiquement informée et on se réjouit aujourd'hui de pouvoir la fêter sur France Musique à l'occasion de l'anniversaire de ses 80 ans.

La première sonate en si mineur, Chiara Banchini au violon et Jörg Andreas Bötticher au clavecin. C'est leur enregistrement de 2011. Ne cherchez pas les sonates et partitas pour violon seul de Bach. Chiara Banchini ne les a pas enregistrées. Il faut donc nous contenter de son magnifique corpus des 6 sonates pour violon et clavecin. En revanche, vous pourrez vous délecter de son disque de 2008 avec les sonates pour violon seul de Giuseppe Tartini, un répertoire qu'elle a littéralement révélé à nos oreilles.

C'est Chiara Banchini qui tient la partie de violon solo dans cette interprétation de la cantate 140 par la barre Stiftung de Saint-Gall sous la direction de Rudolf Lutz avec la soprano Nouria Rial et la basse Markus Volpert. En 1988, Chiara Banchini avait enregistré les cantates pour alto solo avec René Jacobs et à cette époque-là, elle avait déjà fondé son ensemble 415, ensemble qu'elle a dirigé pendant 30 ans. Que de répertoire découvert par Chiara Banchini et l'ensemble 415. Il est vrai, surtout dans le domaine italien. Je vous propose d'écouter leur interprétation des variations de Corelli sur le thème de la Folia, dans l'orchestration réalisée au XVIIIe siècle par Francesco Geminiani.

0: La Folia de Corelli dans l'arrangement orchestral de Geminiani, exact contemporain de Bach, par Chiara Banchini à la tête de son ensemble 415 en 2003. Et nous n'avons pas encore évoqué la professeure que fut Chiara Banchini. Elle a marqué plusieurs générations de violonistes lorsqu'elle enseignait à la Scola Cantorum de Bâle. C'est aussi elle qui a ouvert la première classe de violon baroque au Centre de musique ancienne de Genève. Parmi ses nombreux élèves, citons Amandine Beyer, Enrico Gatti ou encore Helen Schmidt. Pour continuer à fêter ses 80 ans, vous pouvez écouter au podcast dans les trésors de France Musique une belle émission qui lui est consacrée, un choix de Françoise Montaille pour vous. C'était à l'antenne mercredi 7 octobre, son jour anniversaire.
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Il nous a quittés cet été, le 17 août, à l'âge de 79 ans, le baryton basse néerlandais Harry van der Kamp. Nous l'écoutions à l'instant dans l'air comme Zeus Kreutz, extrait de La Passion selon Saint Matthieu avec Paolo Pandolfo à la viole de gambe, leur enregistrement de 2010. Grand interprète du répertoire liturgique de Jean-Sébastien Bach, Harry van der Kamp s'était spécialisé dans le répertoire de la musique ancienne et avait participé à l'enregistrement de l'intégrale des cantates sous la direction de Nikolaus Harnoncourt et Gustave Leonhardt.

Harry van der Kamp a chanté la musique de Jean-Sébastien Bach sous la direction de Gustav Leonhardt, Sigiswald Kuijken, Franz Brüggen, aux côtés de Christophe Prégardien ou encore Max van Egmont, qui fut son professeur. Mais saviez-vous qu'il avait également fondé son propre ensemble? C'était en 1984, le Gesualdo Consort Amsterdam, et voici une curiosité, son adaptation à la tête de cet ensemble, du texte du choral luthérien à une Zelix Hand Mir Becher, accorde-moi une fin heureuse, sur l'une des parties de l'art de la fugue, le contrepoint 19.

Magnifique, une adaptation du texte du choral Einselix and Mirbecher sur le contrepoint 19 inachevé de l'art de la fugue, signé Harry van der Kamp à la tête de son ensemble, le Gesualdo Consort Amsterdam. Et pour refermer cet hommage, nous allons l'écouter flamboyant dans l'air de basse avec corps obligé de la messe en si mineur, le Quoniam tu solus sanctus, avec Knut Hasselmann au corps. C'est l'enregistrement mythique de la messe en si de Franz Brüggen, réalisée à Utrecht en mars 1989.

0: Harry van der Kamp, magnifique chanteur qui a tant servi la musique de Bach et qui nous a quittés cet été à l'âge de 79 ans. Il nous reste ses nombreux enregistrements et on va donc les écouter et les réécouter encore longtemps.
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1: Personne n'a mieux exploré que Violaine Cochard et Édouard Ferlet l'alliance du clavecin et du piano. Leur premier album sorti en 2015, et ils choisissent la musique de Jean-Sébastien Bach comme terrain d'expérimentation à ce mariage inattendu. Depuis, ils ont encore enregistré deux autres albums, s'intéressant à des répertoires aussi divers que ceux de Purcell, Rameau, Bartok ou Satie. Leurs lectures ne sont jamais littérales. Toujours, ils inventent. Le moteur de leur recherche, l'organologie et la nature même des sons acoustiques si différents de leurs instruments. Sonorité pincée, non pincée, plucked, unplucked, le titre de leur album. Et puis il y a l'écriture, avec en background les techniques de contrepoint de Bach. On écoute le morceau fascinant composé par Édouard Ferlet à partir de la gigue de la première partita pour clavecin. C'est le BWV 825.

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1: Eh bien, encore quelques secondes et il sera 8 heures. Bon réveil si vous nous rejoignez et beau dimanche à vous. C'est l'heure de la cantate.

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1: Nous continuons notre exploration des cantates composées par Jean-Sébastien Bach à l'époque où il œuvrait à la cour de Weimar, avec ce matin la cantate BWV 199 Mein Herz schwimmt im Blut, une cantate pour soprano solo qui alterne quatre récitatifs et quatre airs, plus un choral luthérien. Le texte est à la première personne du singulier. Il s'agit d'une prière directement adressée au Seigneur, un poème signé Georg Christian Lems, le poète et bibliothécaire de la cour de Darmstadt, auteur de la plupart des livrets des cantates de Christoph Kraupner, qui était maître de chapelle à Darmstadt quand Bach était à Weimar. On passe des plaintes et de la contrition, mon cœur nage dans le sang, à la consolation et à la réconciliation, que mon cœur est heureux. Les instruments, le hautbois au premier plan, viennent soutenir la voix, qui est ici celle de l'âme humaine en souffrance. On écoute Dorothée Mills en concert.

0: La cantate 119 composée par Bach à Weimar en août 1714 dans l'interprétation de la soprano allemande Dorothee Miltz, accompagnée par les musiciens de la Staatskapelle de Dresde sous la direction de Philippe Herweg en concert aux Semperoper. C'était le 12 février 2021, un concert donné à l'occasion de la commémoration des bombardements et de la destruction de la ville de Dresde de février 1945.
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0: Direction Toulouse et sa métropole ce matin, où la 31e édition du Festival International Toulouse Les Orgues a débuté mercredi dernier, 7 octobre, et se poursuit jusqu'à dimanche prochain, 18 octobre. 12 jours de festival avec 22 concerts, des ateliers, des visites d'orgue et des rencontres. Le directeur artistique de ce bel événement est toujours Yves Rechsteiner. Il programme des répertoires et des styles extrêmement variés, du bar rock aux musiques actuelles et expérimentales aussi. Avec cette année, un temps fort patrimonial, l'inauguration du grand orgue symphonique Eugène Puget de 1876, restauré à l'église Notre-Dame du Thor. Cette inauguration marque l'achèvement des grands chantiers de restauration portés par la mairie de Toulouse depuis plus de 10 ans. Les festivaliers pourront entendre sonner l'orgue Puget à l'occasion de plusieurs concerts, notamment aujourd'hui à 11h et à 16h, le titulaire Emmanuel Pellapra interprétera avec l'Orchestre National du Capitole le concerto pour orgue de Poulenc. Nous n'avons pas encore d'enregistrement de l'orgue Puget de Notre-Dame à vous donner à entendre. Alors voici l'un des 30 autres orgues toulousains, l'orgue Jürgen Arendt du Musée des Augustins, un orgue construit en 1981 dans le style des orgues baroques du nord de l'Allemagne, parfait pour le répertoire de Bach.

0: Afonso Torres, jeune organiste de 26 ans d'origine portugaise, formé à Toulouse, à Hambourg et au Conservatoire National Supérieur de Paris. Nous écoutions sa belle interprétation du Prélude et Fugue en ut majeur, BWV 566A, réalisé le 12 juillet 2023 à l'orgue Arendt du Musée des Augustins à Toulouse. Et le grand rendez-vous Bach au Festival Toulouse Les Orgues est confié cette année à Maude Graton. Ce sera ce samedi 17 octobre à la cathédrale Saint-Étienne.
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2: Il y a aussi la couleur d'une atmosphère. Et Bach est un maître dans cette couleur. C'est une couleur qui reste donc tout le morceau. Tout le morceau. Ce n'est pas un changement de couleur, c'est une certaine couleur que j'adore dans Bach. Ça donne un effet de où le temps ne compte plus, vous voyez.
3: C'est hors du temps.
2: Oui. C'est ce que je trouve la grandeur dans Bach, c'est cela.

une certaine couleur propre à Jean-Sébastien Bach qui porte le discours musical comme hors du temps des propos au micro de Claude Maupomé en 1982 de Bernard Cruysen, formidable baryton interprète de la mélodie française, mais aussi du répertoire liturgique de Bach dans lequel il s'est illustré des années 1960 à 1990. Et la belle couleur du piano que nous venons d'entendre, c'est celle de Geoffroy Couteau, dont les variations Goldberg viennent de sortir au disque chez le label La Dolce Volta. On se souvient très bien des Goldberg de Geoffroy Couteau au concert. C'était à la demande du Festival de Radio France à Montpellier en juillet 2024. Il les a joués depuis en public à maintes reprises et encore le mois dernier au Festival de piano du Louvre-Lens. Eh bien, les voici à présent au disque que nous découvrons ensemble ce matin.

Geoffroy Couteau s'est plongé dans les variations Goldberg à peine après avoir achevé son immersion dans le répertoire de Johannes Brahms, auquel il a consacré presque une décennie de sa vie, en enregistrant l'intégralité de la musique pour piano de Brahms, du piano solo au concerto en passant par la musique de chambre. Sa lecture des Goldberg est d'une grande clarté, très structurée, la polyphonie devient même limpide, même si Geoffroy Couteau explique dans le livret de son disque avoir pris en compte sa propre respiration et s'être laissé guider par l'esprit de la danse qui est essentiel dans cette œuvre, note-t-il.

0: Les variations Goldberg, selon Geoffroy Couteau, à poursuivre au disque chez le label La Dolce Volta. Vous ne le regretterez pas, je vous l'assure. Et vous pourrez l'entendre en concert à Paris, au Théâtre des Bouffes du Nord, le 9 novembre prochain pour cette sortie. Si vous voulez entendre les Goldberg à l'orgue, c'est possible aussi. Aujourd'hui même à 17h à Bordeaux, à l'église Sainte-Croix par Pascal Vigneron. Ce matin, également à 11h, Jean-Luc Haut donne un récital de clavecin au programme Couperin et Bach, c'est au Temple de Tours, dans le cadre de la 10e édition des concerts d'automne, donc à Tours. Toujours dans l'agenda des concerts Bach, vous trouverez sur la page internet de l'émission les rendez-vous de la semaine avec un récital de la claveciniste Liliane Gordis au Théâtre de Caen, jeudi 15 octobre, et un récital de Christophe Coin au Festival de l'Envelec, c'est dans les Côtes d'Armor, ce sera samedi 17 octobre. Merci de votre écoute matinale. Merci à toute l'équipe du Bac du Dimanche, Nicolas Bichet, Gabriel Charpentier, Marie-Christine Ferdinand et en direct ce matin, Raphaël Flotet au son et au mixage, Stéphane Poitvin et Thomas Guinegagne en cabine avec Anne-Lise Assada à la réalisation. On se retrouve au podcast sur l'appli Radio France et au poste dimanche prochain avec la diffusion de notre concert anniversaire des 10 ans de l'émission.
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0: Eh bien, il faut 20 secondes et il sera 9h. Belle journée à l'écoute de France Musique et à l'écoute de Christian Merlin.

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1: Bonjour à tous, bienvenue au cœur de l'orchestre. Troisième volet de la série Au cœur du Ring de Richard Wagner. Nous avons eu le prologue, l'or du Rhin, et la première journée, la Valkyrie. Le rideau se lève maintenant sur la deuxième journée, Siegfried. Nous voici en pleine forêt. Le prélude nous plonge dans une musique nocturne, roulement de timbales, sourd, sur cordes graves. Et voici les bassons sur des intervalles descendants de deux notes. C'est le thème dit de la rumination. Et puis un tuba qui évoque un gros dragon. Voici le thème des Nibelungen. Vous le connaissez. Vous ne l'aviez plus beaucoup entendu depuis l'or du Rhin. Et bientôt, c'est la plainte douloureuse du motif de la servitude qui va se joindre à cette musique. Et par-dessus, vous reconnaîtrez l'amoncellement du trésor qu'on avait entendu quand les Nibelungen apportaient l'or sous l'ordre d'Alberich. Et après, le point culminant, vous reconnaîtrez peut-être l'anneau et l'épée. On écoute la version Scholti. La rumination.

Les coups de marteau que vous venez d'entendre sont ceux d'un personnage que vous n'aviez vu qu'une fois jusqu'ici dans l'Or du Rhin et qui va maintenant jouer un rôle central. C'est le Nibelung Mime, frère d'Alberich, qui s'est réfugié dans une forêt. Pas n'importe quelle forêt, celle où vit le géant Fafner, transformé en dragon, pour protéger le trésor qu'il a volé avec l'anneau. Et c'est là aussi que Brunhilde a caché Sieglinde pour qu'elle puisse accoucher de l'enfant qu'elle a eu de Siegmund, le petit Siegfried. Ça, c'était dans la Valkyrie. Mime a recueilli l'enfant, mais aussi les débris de l'épée Notung, épée brisée, quand Wotan a retiré sa protection à Siegmund. Mime a un rêve, subtiliser à Fafner le trésor, jadis possédé par son frère Alberich. Il sait que l'épée lui permettrait de le faire. Mais lui, l'habile artisan, est incapable de la forger et il se lamente. Voilà ce qu'il nous raconte dans sa première scène. C'est un rôle de ténor de caractère ou ténor

Et bientôt, Mime est interrompu par l'irruption de Siegfried, qui est maintenant un adolescent, ce qui fait supposer qu'il a dû s'écouler entre 16 et 18 ans depuis la fin de la Valkyrie. On voit débouler un jeune homme vigoureux, insouciant, proche de la nature. D'ailleurs, il arrive accompagné d'un ours qui fait très peur à Mime. Le thème que vous entendez à l'arrivée de Siegfried est celui de sa sonnerie de cor. Pam pam pam pam pam pam pam pam. Vous le réentendrez beaucoup. C'est Wolfgang Windkassen qui chante ici Siegfried dans la version Scholti.

Alors de la grande confrontation entre Siegfried et Mime, on retient que les deux personnages n'ont aucune affinité. Siegfried malmène Mime, Mime le traite d'ingrat car il l'a recueilli alors qu'il n'était qu'un nourrisson et il le lui rappelle plus souvent qu'à son tour sous forme d'une comptine un peu larmoyante qui a le don d'exaspérer Siegfried.

Les choses se précisent quand Siegfried essaye d'en savoir plus sur ses origines. L'occasion de vous dire que les héros wagnériens sont souvent des amnésiques ou des ignorants et ils cherchent désespérément dans le passé la clé de ce qui leur arrive. Ce sera poussé à l'extrême avec Tristan et Parsifal. Siegfried se demande pourquoi Mime et lui se ressemblent si peu, pourquoi il ne peut s'empêcher de le détester alors qu'il devrait l'aimer. Il se demande aussi pourquoi il n'a jamais vu de femme, alors que dans la forêt, chaque animal a son mâle et sa femelle. Mime essaye d'abord de lui faire croire qu'il est à la fois son père et sa mère, et comme ça ne marche pas, il finit par lui avouer qu'il a trouvé un jour dans la forêt une femme enceinte qui disait s'appeler Sieglinde. Il l'a aidée à accoucher, elle est morte en mettant au monde Siegfried, qui lui a survécu.

Et puisque Mime finit par dévoiler son origine à Siegfried, autant lui raconter aussi que Sieglinde, avant de mourir, lui a aussi confié les débris de l'épée de son père, épée baptisée Nothung. Alors, Siegfried ordonne à Mime de reforger cette épée qui lui revient. Et il retourne dans la forêt, laissant Mime complètement désemparé, au moment précis où arrive un personnage annoncé par un nouveau thème, lent et majestueux, et qui se fait appeler Wanderer, le voyageur. Mais en fait, c'est Wotan qui prétend avoir cessé d'intervenir dans l'action pour n'être qu'un observateur. Mais vous êtes désormais habitué aux mensonges de Wotan. Bien sûr, il cherche en fait à continuer à influer sur le cours des choses chez Scholtis et Hans Hotter.

Mime aimerait bien se débarrasser de cet intrus qui ne lui dit rien qui vaille. Il lui propose de lui poser 3 questions et le voyageur mettra sa tête en gage s'il ne sait pas répondre. Comme énigme, Mime lui demande d'abord quelle race vit dans les profondeurs de la Terre. Le Wanderer sait très bien que ce sont les Nibelungen et qu'Alberich était leur chef, manière aussi de rappeler les antécédents. 2e question, qui vit à la surface ? Le Wanderer répond sans problème que ce sont les géants et qu'ils ont conquis le trésor d'Alberich. Et 3e question, qui vit dans les nuages? Et là, le Wanderer est bien placé pour savoir que ce sont les dieux, avec à leur tête lui-même, Wotan, qui a gravé sur sa lance les traités qui lui assurent le pouvoir sur le monde. À chaque fois, c'est évidemment l'occasion de tisser ces fameux leitmotivs que vous allez vous amuser à reconnaître.

Le voyageur a sauvé sa tête en ayant réponse à toutes les questions de Mime qui lui dit « C'est bon, tu peux partir maintenant ». Sauf que notre Wanderer retourne le procédé et se propose de poser à son tour trois énigmes à Mime. La première, quelle est la lignée chère au cœur de Wotan envers laquelle le dieu s'est montré cruel? Mime est tout de suite rassuré car il connaît la réponse. Ce sont les Welsungen, Siegmund et Sieglinde, parents de Siegfried, et vous entendrez le thème de l'héroïsme des Welsungen, majestueux et lent dans la question de Wotan, puis sautillant et un peu comique dans la réponse de Mime, à l'image même du Nibelung.

C'est l'occasion de vous dire, car il faut aussi aborder les sujets qui fâchent, que si vous croyez encore que l'antisémitisme de Wagner n'apparaît que dans sa pensée et pas dans son œuvre, il me faut vous détromper. Le personnage du nain mime, petit et difforme, avec une voix nasillarde et un chant aigu et orné, était clairement identifié à l'époque par les contemporains comme une caricature de juif. Reste pour le Wanderer deux questions à poser à Mime. Deuxième question, quelle épée permettra à Siegfried de tuer le dragon pour conquérir le trésor? Facile pour Mime, tout grisé d'avoir réponse à tout, c'est Notung bien sûr, mais tout s'écroule à la troisième question, qui forgera l'épée brisée? Et là Mime panique parce qu'il n'en a pas la moindre idée.

Tout le ring fonctionne comme un conflit entre vouloir, pouvoir et savoir. Il suffit que l'un des trois manque et rien ne marche. Mim veut le trésor. Il sait que l'épée lui en donnera le pouvoir, mais il ne sait ni comment la forger, ni qui pourra la forger. Le voyageur n'a aucune envie de décapiter ce pauvre Mim dont la tête était pourtant mise en gage. En revanche, il lui donne un indice. Seul celui qui n'a jamais connu la peur reforgera Notung. Vous vous souvenez, c'était déjà la condition qu'il avait fixée pour franchir les flammes autour du rocher de Brunhilde.

Et le voyageur prononce cette prophétie sur le thème de Siegfried, bien sûr. Mime a des lacunes, mais il sait beaucoup de choses, il est malin. On le représente souvent dans les mises en scène comme un intellectuel. Il a bien entendu la prophétie, seul celui qui n'a jamais connu la peur reforgera l'épée. Il se dit que ce pourrait bien être Siegfried. Alors quand le jeune homme revient, il essaye de le tester et de lui parler de plein de choses effrayantes qui laissent Siegfried tout à fait indifférent. C'est un prodige d'écriture musicale avec des trilles, des trémolos, des fusées de bois. Mais retenez une chose très intéressante. Au moment d'évoquer la peur, Wagner utilise le thème de Brunhilde, autrement dit la femme.

Comme rien ne fait peur à Siegfried, Mim évoque un dragon, Fafner. En le voyant, il sera forcément effrayé. Siegfried, au contraire, se réjouit de l'affronter, mais pour cela, il lui faut l'épée. Devant l'incapacité de Mim, Siegfried décide de s'y mettre lui-même. Il n'a jamais voulu apprendre le métier de forgeron. Mim trouve qu'il fait tout de travers, mais il le laisse faire, car il se dit qu'après tout, le jeune homme pourrait bien réussir sans connaître la technique. Écoutez la fonte de l'acier par un Siegfried plus vaillant que jamais et un Mim plus ruminant que jamais, c'est la guerre des ténors entre le ténor héroïque et le ténor bouffe.

Une fois l'acier fondu, Siegfried parvient à forger l'épée avec sa méthode complètement improvisée. Mim s'en rend compte et prépare de son côté un breuvage qui lui permettra d'endormir Siegfried et de le trucider une fois qu'il aura reconquis le trésor pour lui. Écoutez la superposition entre le rythme lent et long de Siegfried, sûr de soi, avec ses coups de marteau aussi, et le rythme heurté, saccadé de Mim, qui oblige le chef à adopter deux battues différentes. Patrice Chéreau, qui a génialement mis en scène ce passage, disait qu'en fait, il faut imaginer que ce sont deux fous furieux.

Wolfgang Windgassen et Gerhard Stolze sont Siegfried et Mime sous la direction de Georg Scholti, puisque cette fois-ci, j'ai emprunté tous mes extraits à la même version, contrairement à ce que j'avais fait dans la Valkyrie. Vous avez entendu comment le thème de l'épée a fini par envahir toute cette fin de premier acte étourdissante de Siegfried. À l'acte 2, nous voici au cœur de la forêt. Vous souvenez-vous du motif des géants dans l'Ordurin ?

Eh bien, vous allez le réentendre dans le prélude du deuxième acte de Siegfried, mais transformé comme les motifs wagnériens en ont le secret, car entre-temps, Fafner, je vous l'ai déjà dit, est désormais un dragon lent et endormi. Alors, vous allez reconnaître le rythme, pam, pa-pam, pam-pam, mais le motif est désormais ralenti, assourdi, et puis bientôt, vous entendrez un tuba contrebasse, sinueux, c'est le thème du dragon, et puis vous reconnaîtrez au passage l'anneau, la malédiction, je ne vous les signale plus à chaque fois.

au cœur de l'orchestre ne serait pas au cœur de l'orchestre sans une petite anecdote. Au moment d'enregistrer ce fameux Ring de Scholti chez Decca, aucun des deux tubistes titulaires du Philharmonique de Vienne n'était capable de jouer le solo de tuba contrebasse du Dragon Fafner. Alors on est allé chercher celui de Munich, un Américain, Robert Tucci, dont vous entendiez ici les graves impressionnants. J'espère qu'il a été payé. On ne sait jamais avec les Viennois. Alors, qui trouvons-nous au début de ce deuxième acte de Siegfried? Deux vieilles connaissances, les ennemis de Lord du Rhin. Alberich, qui fait le guet car il espère toujours récupérer son trésor et son anneau possédé par Fafner, et Wotan, sous les traits du voyageur. L'occasion de vous confirmer qu'ils ne sont pas si différents que cela, le dieu et le Nibelung. Je vous rappelle qu'ils sont décrits comme des albes. En français, ce sont les elfes, des divinités mineures. Alberich est indiqué comme l'albe noire et Wotan l'albe blanc, donc deux facettes d'une même réalité.

Gustav Neidlinger en Alberich et Hans Sutter en voyageur. Wotan et Alberich ne sont pas du tout quittes de leur vieille querelle. Vous avez entendu à l'instant l'amertume d'Alberich, mais le voyageur est venu le prévenir que son frère, Mime, a ourdi un plan pour subtiliser l'anneau à Fafner. Et il va même jusqu'à réveiller le dragon pour l'informer qu'il va bientôt voir arriver un adversaire dangereux. Mais Fafner se contente de dire « Je repose sur mon trésor, laissez-moi dormir ». De fait, Mime et Siegfried arrivent dans le secteur et Siegfried se retrouve tout seul. Et lui, que vous avez connu jusqu'ici hyperactif, se met à méditer sous un tilleul. Il n'a jamais connu sa mère. Il se demande si toutes les mères humaines meurent en mettant leur enfant au monde. Ce serait triste, dit-il. Il ne connaît que les animaux, alors il essaye d'imaginer à quoi pourrait ressembler une femelle humaine. Et il écoute la nature, l'occasion d'une page extrêmement poétique pour l'orchestre que Boulez trouvait pré-impressionniste, avec des croches aériennes aux cordes, un bruissement, des bois très colorés, plein de tendresse. Ce sont les murmures de la forêt.

Siegfried écoute le chant des oiseaux, en particulier de l'un d'entre eux qui semble s'adresser à lui. Il essaye de dialoguer avec l'oiseau, d'abord en se taillant une flûte dans un roseau, mais il n'en sort que des sons disgracieux. Alors comme ça ne marche pas, Siegfried prend l'instrument qu'il a toujours à sa ceinture, une corne. Et c'est le fameux appel de cor de Siegfried, cheval de bataille, adoré et redouté des cornistes. Le cor solo de l'orchestre doit se tenir dans les coulisses et jouer quand il voit le chanteur faire semblant d'emboucher son instrument. Vous entendez cette fois se déployer le motif du cor de Siegfried qui est sa marque de fabrique. Il demande beaucoup de virtuosité dans la puissance, dans la vélocité, mais aussi dans la nuance piano jusqu'au pianissimo. Dans la version Scholti en 1963, c'est le jeune cor solo du philharmonique de Vienne d'alors, Roland Berger, qui joue, mais il va vite être interrompu par le tuba et de sinistres soupirs d'une voix grave. Siegfried voulait dialoguer avec l'oiseau, il n'a réussi qu'à réveiller le dragon.

Et voilà, c'est pour ça que Mime avait amené Siegfried au cœur de la forêt, obtenir qu'il combatte le dragon, puisqu'il ne connaît pas la peur. De fait, Siegfried blesse mortellement Fafner avec l'épée de son père qu'il est arrivé à forger à l'acte précédent. Mais le géant ne meurt pas sur le coup. Il a encore le temps de demander qui est ce jeune insouciant qui lui retire la vie et d'instruire Siegfried. Il commence à lui expliquer qui il est, quelle est l'histoire de cet or qu'il possédait. Alors Siegfried se rend compte que Fafner semble en savoir long. Il lui demande de lui en raconter davantage, mais le dragon meurt en prononçant son nom. Dans la version Scholti, la basse est Kurt Böhme.

0: Mort du géant. Pendant ce temps, Mime, qui est bien décidé à mettre son plan à exécution, tombe à son tour sur son frère Alberich. On ne les avait plus vus ensemble depuis l'or du Rhin, quand Alberich régnait encore sur les Nibelungen et tyrannisait Mime. Et alors, c'est une vraie dispute de chiffonnier entre les deux frères qui s'accusent mutuellement de fourberie. Cette scène est tout à fait révélatrice d'un style vocal adopté par Wagner et que Strauss, l'autre Richard, appellera plus tard conversation en musique, où le texte passe avant la mélodie. Boulez disait à propos de ces passages, la durée de la musique doit être ramenée avec souplesse vers la durée des mots. Ici, c'est Scholti qui dirige. Écoutez comment Alberich et Mime échangent leurs répliques de théâtre du tac au tac, autrement dit Gustav Neidlinger et Gerhard Stolze.
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Ce que je ne vous ai pas dit, c'est qu'en retirant l'épée du corps du dragon qu'il avait tué, Siegfried s'était brûlé avec le sang du dragon et s'était mis alors à comprendre le chant de l'oiseau, chanté chez Wagner par une soprano coloratour très aiguë et ornementée. Alors l'oiseau conseille d'abord à Siegfried de récupérer le Tarnhelm, c'est le home magique capable de tous les prodiges, et l'anneau qui ferait de lui le maître du monde. Ensuite, il le met en garde contre le double jeu de Mime.

Ça, c'est pour le chant de l'oiseau de la forêt, en l'occurrence John Sutherland. Puis Mime arrive, ravie de constater que Siegfried a tué le dragon, et lui propose une boisson pour se rafraîchir. Or, non seulement Siegfried est prévenu de la traîtrise de Mime, mais mieux encore, dans une scène irrésistible, Siegfried entend non pas les paroles prononcées par Mime, mais ses véritables pensées. Vous vous rendez compte, ce serait un vrai cauchemar si ça se produisait dans la vie quotidienne. Cela rendrait impossible tous les rapports humains. Alors, exemple, Siegfried à Mime, « Je suis heureux d'entendre que tu me hais, mais en plus, je dois te donner ma vie. » Mime à Siegfried, « Je n'ai pas dit ça, tu me comprends mal. » Ou alors l'échange que vous allez maintenant entendre, « Comme ça, tu veux me tuer dans mon sommeil. » Mime à Siegfried, « Quoi ? Mais je n'ai pas dit ça, je veux seulement te couper la tête. » Et là-dessus, Siegfried plante son épée dans le corps de Mime, vous entendrez alors le rire d'Alberich qui était caché quelque part sur le rythme des Nibelungen.

Mime est trucidé et c'est le moment de faire un petit point chronologique. Wagner travaille au livret du Ring dans son exil suisse entre 1849 et 1856. Il compose L'Or du Rhin en 53-54, La Valkyrie entre 54 et 56 et les deux tiers de Siegfried entre 1856 et 57. Mais là, il s'interrompt pendant 12 ans, laissant Siegfried sous son tilleul, comme il le dit joliment. Qu'est-ce qui s'est passé? Dans l'intervalle, il est réhabilité en Allemagne, il reçoit la protection de Louis II de Bavière, il compose Tristan et Isolde et les maîtres chanteurs, et ce n'est qu'en 1869 qu'il se remet à la composition de Siegfried. Donc, quand vous écoutez la fin du deuxième acte et tout le troisième acte, dites-vous que son langage musical a évolué, plus moderne, plus chromatique. Et voici justement la fin de l'acte 2. L'oiseau de la forêt donne un dernier conseil à Siegfried. La plus belle des femmes l'attend, Brunhilde, endormie sur un rocher entouré de flammes, que seul celui qui ne connaît pas la peur pourra franchir. Et Siegfried décide de suivre le conseil de l'oiseau pour une des fins d'acte les plus joyeuses d'un opéra wagnérien.

C'est le moment de m'arrêter un peu sur la méthode utilisée par Wagner pour faire de son orchestre un narrateur, le leitmotiv. Vous connaissez le principe, un thème musical attaché à un personnage, un objet ou même un sentiment et qui revient régulièrement. Ça existait bien avant Wagner, mais il en fait un usage extrêmement personnel et novateur qui va beaucoup plus loin que le simple panneau indicateur dont se moquait volontiers Debussy. Déjà, par la densité. Dans la tétralogie, il y a au moins 91 leitmotivs qui retentissent plus de 2380 fois. Prenez le prélude de l'acte 3 de Siegfried. Wotan se fait désormais appeler le voyageur. Il consulte la déesse Erda, car elle est supposée connaître l'avenir. Il est en colère, car il est tenu par les traités qu'il a signés. Son projet de récupérer l'anneau a échoué et il se doute bien que la fin est proche. Eh bien, tout cela est raconté par l'orchestre seul. Pendant un rythme de chevauchée, vous allez entendre le thème d'Erda, qui monte, celui de la colère de Wotan, celui des traités, répété plusieurs fois, le thème du crépuscule des dieux, qui descend, le thème du voyageur, celui de la servitude au point culminant du crescendo, et quand tout se calme, le destin et les traités qui se répondent. Cette fois, je vous les annoncerai au fur et à mesure, on commence par le motif d'Erda qui monte.

colère de Wotan. Les traités. Encore. Erda. Crépuscule des dieux. Le voyageur. Le voyageur.

Le destin, les traités, le destin, les traités. À la suite de ce prélude de l'acte 3, on assiste à une scène tout à fait particulière et qui, je l'avoue, m'a toujours intrigué. Wotan, alias le voyageur, va retrouver Erda, la déesse de la terre, la prophétesse, qu'il avait la première mis en garde contre la fin des dieux et avec qui il a engendré Brunhilde. Il vient la sortir de son profond sommeil pour lui poser la question centrale du Ring et celle de tant d'autres œuvres de Wagner. On pourrait facilement passer à côté car la phrase est prononcée en passant dans une longue réplique. Comment arrêter une roue qui tourne? Autrement dit, pour parler comme Schopenhauer, mettre fin à ce cycle infernal du vouloir vivre qui vous précipite toujours dans le désir, le manque, la volonté de puissance. Je vous rappelle que Wagner était absolument passionné par les philosophies indiennes et travaillait sur le projet d'un opéra bouddhiste quand il est mort. Mais le Wanderer s'aperçoit qu'Erda n'a pas les réponses et qu'en fait, il n'est pas venu la consulter, mais l'instruire. Dans la Valkyrie, vous souvenez-vous qu'il avait annoncé « Je ne souhaite plus qu'une chose, la fin ». Et bien maintenant, il le dit à Erda « Je ne crains plus la fin depuis que je la veux ».

Siegfried dans la version Scholti, Marga Höfgen et Erda, et Hans Hotter est le Wanderer. Alors Wotan, le voyageur, semble lâcher prise dans cette scène, mais pas complètement. Il a toujours le rêve que Siegfried, le héros libre créé par lui, ce qui est un peu une contradiction, arrangera les choses pour lui. Et de fait, Wotan voit arriver ce jeune homme qui est en fait son petit-fils. Il essaye pour le principe de lui barrer la route, mais l'insolent Siegfried se demande qui est ce vieux raseur qui se mêle de lui donner des leçons. Et lorsque Wotan brandit sa lance et déclare que cette lance a déjà une fois dans le passé brisé son épée, Siegfried croit avoir affaire au meurtrier de son père. Il brise la lance qui était l'attribut de Wotan et sur laquelle sont gravés les traités. C'est un passage de relais très oedipien, une manière de tuer le père. Wotan n'a plus qu'à se retirer et Siegfried franchit le fameux feu magique qui entoure le rocher de Brunhild. Sa sonnerie de cor, qui jusque-là était vive et joyeuse, est devenue ample, jouée par tout orchestre, comme un passage à l'âge adulte, et une fois que Siegfried est passé de l'autre côté, tout est calme, une longue mélodie des violons qui se déploie de plus en plus vers l'aigu pour se transformer en motif de Brunhild endormie.

Et voilà donc Siegfried qui a traversé le feu sans une égratignure et se retrouve sur le rocher. Il voit un guerrier endormi, il essaye de le réveiller et s'aperçoit que ce n'est pas un homme. Cette réplique Das ist kein Mann en allemand, ce n'est pas un homme, fait toujours rire la salle. D'ailleurs, les chanteurs aiment parfois se faire des farces. Une fois, Birgit Nilsson en avait fait une à son partenaire habituel, Wolfgang Wingassen. Ce sont les deux que vous allez entendre. Wingassen lui retire comme d'habitude son armure, sauf qu'elle avait mis en dessous le panneau « Ne pas déranger » de la chambre d'hôtel. Il a dû lutter contre le fou rire. Mais redevenons sérieux, cette phrase « Ce n'est pas un homme » est importante car Siegfried connaît enfin la peur devant la femme qu'il prend d'abord pour sa mère. J'ai souvent pensé que Wagner avait inventé la psychanalyse avant Freud. C'est alors le réveil de Brunhilde sur deux grands accords d'orchestre, Salut à toi soleil. Pour la soprano, c'est compliqué car elle commence à chanter à la fin du dernier acte et doit être immédiatement chauffée. Et c'est un vrai duo d'amour qui commence.

La scène d'amour entre Siegfried et Brunhilde est très longue, bien 35 minutes. Wagner avait besoin du temps long pour se déployer, mais ce n'est pas la plus facile à mettre en scène. Patrice Chéreau l'avait bien dit dans ses notes de mise en scène. Pourquoi est-ce si long une fois que Brunhilde est réveillée? Néanmoins, pour s'y repérer, le duo est divisé en plusieurs séquences, dont une apporte l'apaisement après des phases d'exaltation et puis d'autres d'anxiété. C'est la séquence qui commence par les mots « J'étais éternel » où Brunhilde accueille Siegfried comme le trésor du monde et lui demande de ne pas la forcer. « Ta violence me briserait », dit-elle. Elle le fait sur un thème que vous connaissez peut-être déjà, et que Wagner appelait le thème de paix.

Cette mélodie que chante Brunhilde, Richard Wagner l'a réutilisée dans une autre œuvre, une pièce pour petite formation de chambre de 13 instruments, intitulée Siegfried Idyll, et composée en 1870 à Tribschen, dans la petite maison qu'il occupait avec Cosima, près de Lucerne, au bord du lac des Quatre Cantons, en Suisse. Pour l'anniversaire de Cosima, elle a été jouée le 25 décembre de cette année-là, sur le perron de la maison. Leur fils, comme par hasard prénommé Siegfried, avait 1 an et demi.

Richard Wagner en musique de chambre, c'est rare, mais ça existe. C'est Siegfried Idyll pour 13 instrumentistes, composé pour l'anniversaire de Cosima en 1870, dirigé ici par Armin Jordan, et qui utilise ce thème de la paix, chanté par Brunhilde pour sceller son union avec Siegfried, un duo qui s'achève en ut majeur, tonalité pas si fréquente chez Wagner, une fin en apothéose, mais notez tout de même que, en souhaitant le triomphe de l'amour, Brunhilde en appelle à la disparition du Valhalla et au crépuscule des dieux. « Meurs dans la joie, race éternelle », dit-elle à propos des dieux, car pour elle, ce sera l'avènement d'un monde meilleur. »

Et c'est par cette union radieuse entre Siegfried et Brünnhilde, alias Wolfgang Winkassen et Birgit Nilsson, dans la version Georg Scholti, que s'achève Siegfried, deuxième journée du festival scénique L'Anneau du Nibelung de Richard Wagner. Il nous reste un épisode, le plus long, pour savoir comment tout cela va finir. C'est le crépuscule des dieux. En attendant,

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1: La musique est dans tout. Un hymne sort du monde. Rumeur de la galère au flanc lavé par l'onde. Bruit des villes, pitié de la sœur pour la sœur. Passion des amants jeunes et beaux, douceur des vieux époux usés ensemble par la vie. Fanfare de la plaine émaillée et ravie, mots échangés le soir sur les seuils fraternels. Sombre tressaillement des chaînes éternelles. Vous êtes l'harmonie et la musique même. Vous êtes les soupirs qui font le chant suprême. Pour notre âme, les jours, la vie et les saisons, les songes de nos cœurs, les plis des horizons, l'aube et ses pleurs, le soir et ses grands incendies flottent dans un réseau de vagues mélodies. Une voix dans les champs nous parle, une autre voix dit à l'homme autre chose et chante dans les bois. Par moments, un troupeau belle, une cloche teinte. 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Toujours avec notre âme, un doux bruit s'accoupla. La nature nous dit « chante ». 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

0: Bonjour Serge Joncourt.
1: Bonjour Priscille.
0: Ravi de vous recevoir à l'occasion de la parution de votre dernier roman, Une histoire d'amour, amour dans sa déclinaison plurielle, chez Albin Michel. Et vous êtes venu avec un autre auteur en poche, Victor Hugo, l'un des poèmes du recueil Les Contemplations, un poème qui sonne comme un hymne à la présence musicale en toute chose. Toujours avec notre âme, un doux bruit s'accoupla, la nature nous dit « chante ». C'est un poème intitulé « Écrit sur la plainte d'un bas-relief antique », à moins qu'il faille surtout s'attacher à la dédicataire de ce poème, qui n'est autre que Louise Bertin, elle-même poétesse et compositrice, notamment autrice de l'opéra « La Esmeralda » sur un livret de Victor Hugo, très précisément. Et c'est avec un autre ami de Louise Bertin, Franz Liszt, que nous avons choisi de répondre à ce poème en musique avec une rhapsodie hongroise interprétée par le pianiste hongrois George Tsifra au début des années 1970. Alors Serge Joncourt, vous avez tenu à entendre particulièrement les sonorités de cymbalum dans cette rhapsodie hongroise. Est-ce que ce cymbalum pourrait s'inscrire dans le poème de Victor Hugo ?
1: Oui, très probablement, puisque le poème de Victor Hugo contient tout, et c'est peut-être même une des marques de Hugo de savoir aussi bien parler. Il fait allusion aux villes, aussi bien qu'au bruit des forêts. Moi, je considère qu'il y a des auteurs urbains, citadins, puis il y a des auteurs du dehors, peut-être même des romanciers du dehors, et d'autres du dedans, et de l'intime. Et lui, il arrive à survoler tout ça. Moi, je suis un peu un écrivain du dehors. J'aime bien décrire des paysages, comme il est question là, vous voyez. Et Hugo lui rassemble tout ça dans ce poème et il nous dit bien qu'il n'y a pas d'un côté la musique et de l'autre le monde. Non, c'est la musique est un bruit du monde.
0: Est-ce que vous êtes un praticien de la musique, Serge Joncourt ?
1: Ah oui, je l'ai été longtemps. Enfin, je l'ai été enfant, on va dire, jusqu'à l'adolescence. Le piano, et c'est pas mauvais pour ça, peut-être de s'essayer quelques années au piano, c'est de se rendre

0: Serge Joncourt, vous êtes écrivain, mais aussi homme de radio. On se souvient des papous dans la tête sur France Culture, qui vous a longtemps occupé, à la fois entre qu'écrivain justement et homme de radio. Et vous avez forcément été sensible aux émissions Apostrophe de Bernard Pivot, qui avait donc choisi dès 1975 ce concerto de Rachmaninov, le premier des concertos de Rachmaninov, pas le plus connu, le premier mouvement, et c'est l'un des premiers thèmes qui jaillit de ce concerto, dans l'interprétation précisément que nous venons d'entendre. Byron Janis au piano et l'orchestre philharmonique de Moscou dirigé par Kirill Kondrachine. Vous avez compris intuitivement ce que cherchait Bernard Pivot dans cet indicatif. Voici ce qu'il en dit en tout cas. Il disait qu'à l'écoute de ce concerto de Rachmaninov, ses 25 secondes de piano lui ont beaucoup plu. Techniquement, ces 25 secondes se détachaient bien du reste et en même temps, elles traduisaient bien ce qu'il voulait faire dans Apostrophe, je le cite toujours, une émission enjouée, mais quand même réfléchie.
1: Oui. Ah bah c'est... Je ne connaissais pas ce propos, mais c'est exactement ça. Surtout que juste avant, en général, l'émission devait être à 21h30 ou 21h40. On avait eu au théâtre ce soir ou quelque chose comme ça, et sur Antenne 2, ce qui s'appelait Antenne 2, hein, le service public. Et en face, sur la première chaîne, il devait y avoir un western ou un polar, quelque chose comme ça. Donc là, c'était comme une sorte d'entrée en majesté, une proposition qui se faisait d'avoir des êtres ayant écrit, assis, sur un thème et partant dans la discussion avec le ton enjoué de Pivot. C'est ça, tout de suite après ces 25 secondes de musique, il y avait la voix de Pivot elle-même qui était quelque chose de terriblement vivant, terriblement engageant, pas du tout pédant. Et ça faisait une transition parfaite, c'est comme si on entrait d'un seul coup dans un autre univers. Peut-être un peu plus subtil. Je dis pas que le théâtre ce soir n'était pas subtil, c'était drôle, bien sûr, mais quand même, là, il était question de choses sérieuses, poétiques. Puis il y a des émissions qui sont restées légendaires, celles de Solzhenitsyn ou de Nabokov. Enfin bon, c'est tout un monde qui s'est ouvert là, au travers de cette... Et après, il a continué l'émission en changeant de générique, et d'une certaine façon, c'était un peu autre chose. Il n'y avait plus cette majesté-là, de ce théâtre qui s'ouvrait comme ça sur la culture.
0: C'est vrai que c'est très théâtral, comme musique.
1: Oui,
0: c'est
1: d'ailleurs.
0: C'est assez curieux, quand même, comme indicatif.
1: C'est assez curieux, c'est pas snob, et en même temps, c'est très subtil, et ça allait bien à Pivot. Alors moi, j'ai eu la chance de faire une de ses dernières émissions, ce qui était un peu vertigineux après l'avoir regardé tant de fois. Non, mais c'était vraiment un repère pour ma génération, peut-être celle d'après un peu, hein, parce que ça a duré plus de 20 ans, cette histoire-là d'Apostrophe. Il y a aujourd'hui d'autres émissions qui prennent le relais.
0: La Grande Librairie.
1: La Grande Librairie en particulier. Donc il a installé, là, c'est installé quelque chose de définitif. Voilà. On prend une heure et demie, on parle de littérature. C'est quand même pas rien. C'était audacieux et ça résonne encore, il me semble.
0: Est-ce que vous, Serge Joncourt, ça vous a aussi introduit dans la littérature pour vous-même? Est-ce que ça vous a donné

0: envie d'écrire.
1: Oui, tout à fait. Moi, j'ai le souvenir de le fait de voir Bernard Cavell, par exemple, au milieu de... Peut-être ne pas considéré comme un auteur prestigieux, ou en tout cas populaire, voilà, bah le fait qu'il soit invité par Pivot au même titre que les autres, lui donner une légitimité, et finalement, ça, en plus de nous permettre d'avoir accès à ces livres, il y avait cette part humaine qui est déterminante dans la lecture, il me semble, je dis pas dans la littérature, mais dans la lecture, le fait de pénétrer l'univers d'un autre, d'être conquis par l'esprit d'un autre. Et là, on les voyait pour de vrai, alors que jusque-là, les auteurs, en tout cas pour ce qui est de mon cas, ça restait abstrait, hors de moi, très loin. Et en aucun cas, j'aurais pu imaginer les voir pour de vrai, me parler avec, une fois de plus, cette tonalité, cette bonhomie qui émanait de Pivot, qui décomplexait.
0: Alors, parmi toutes les références culturelles que prodiguait la télévision, il y a aussi cet instant de musique au pied du mur de Berlin. Cet instant qui est raconté ici par l'homme d'affaires Antoine Riboud.
2: J'appelle et je tombe sur Slava qui me dit « Antoine Chic, mur Berlin effondré. Nous obligés à aller Berlin pour voir liberté. » Alors on arrive à Berlin. On prend deux taxis, un pour le violoncelle et puis un autre pour nous, et on est allé au mur de Berlin qui était juste à côté. Et là, Slava s'est assis, la foule s'est réunie, silence fantastique, et Slava a joué une sarabande de Bach.

0: Et puis, vous savez, dans la vie, quand il y a des immenses émotions, il y a toujours un extraordinaire moment d'humour. Alors Slava jouait. Et puis tous les Allemands de l'Est, on était à côté de Charlie Dor. Il passait. Et puis il voyait un monsieur assis sur une chaise blanche, petite, qui jouait du violoncelle. Il avait des cheveux blancs. Il disait ça, c'est un pauvre. Alors il faisait le détour, il écoutait, et puis, avec un geste merveilleux, il déposait un peu d'argent de l'Allemagne de l'Est aux pieds de Slava. Alors moi, je m'approche de Slava et je lui dis, écoute Slava, dans la vie, jamais rien perdre. Je ramasse et on fait moitié-moitié.
1: On entend tour à tour la voix d'Antoine Riboud, l'homme d'affaires Antoine Riboud, qui on l'entend veiller au grain aux côtés de Mstislav Rostropovitch. C'est un témoignage qu'il a donné côte à côte avec le violoncelliste dans l'émission en 1993 du Cercle de Minuit. Et puis on entendait une version qui date peu de temps après la chute du mur de Berlin. Mstislav Rostropovitch enregistre l'intégralité des suites pour violoncelle de Bach dans la basilique de Vézelay. On entendait donc très précisément la sarabande de la troisième des suites, celle en do majeur. Vous connaissiez cette anecdote des pièces jetées aux pieds de Mstislav Rostropovitch?
2: Je ne connaissais pas l'anecdote précisément, mais ce qui est intéressant, c'est de voir qu'il y a comme une forme de réécriture de l'histoire et au fil des décennies, peut-être qu'on en viendra à croire que si le mur de Berlin est un jour tombé, c'est parce qu'un violoncelliste s'est mis au pied de ce mur et a glissé quelques notes comme ça. C'est pas le poids de l'épuisement d'un régime ou des foules, des manifestations qui a fait tomber ce mur, mais ce sont des notes de musique, peut-être qu'on en arrivera là. Maintenant, moi j'ai une obsession.
1: Qui ont fissuré le mur.
2: J'ai une tropisme, une obsession pour le mur de Berlin. Dans ma famille, une de mes tantes était une personnalité politique du côté du Parti communiste, qui fait qu'on avait certains accès. Enfant, on pouvait aller au lac Balaton, en Allemagne de l'Est. Et mon premier amour, on va dire, disons-le comme ça, habitait à Berlin-Est. Donc j'allais la voir en passant par à côté, à Checkpoint Charlie. Et il y avait là deux mondes. Et ce jour-là, alors bon, l'image qui nous reste, c'est Rostropovitch, bien sûr, mais c'est aussi tous ces jeunes, tous ces gens qui, avec leurs mains nues presque, défendent morceau par morceau ce mur. C'était une avancée gigantesque dans l'histoire, mais aussi dans l'inconnu. Et on perdait un peu cette fracture-là du monde. Et tant mieux. Et puis, d'une certaine façon, je le vois un peu revenir, ce mur-là. Donc, il y a comme une sorte d'ironie de l'histoire qui fait que, peut-être, il repousse un peu, ce mur. Et c'est un peu comme si l'histoire nous revenait dessus. Enfin, il y a un mouvement d'aller-retour, comme ça, qui est assez déboussolant. Maintenant, l'anecdote de Riboud me fait penser à Joshua Bell, violoniste, qui est, encore une fois, je l'ai vu en concert à Budapest, par hasard. Et après, il y avait une sorte de peau. Il ne quittait jamais son violon, bien sûr. Et c'était pas longtemps après cette fameuse anecdote où il avait joué dans le métro de New York et les gens lui mettaient, ne le reconnaissant pas non plus, lui jetaient quelques pièces comme ça. Ouais. Ça ramène à une forme d'humilité.

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1: La 12e des études pour piano en ut mineur, celle dite révolutionnaire de Frédéric Chopin, sous les doigts de Vladimir Horowitz. Et avec Horowitz, nous sommes toujours, Sergent Cou, ensemble dans ce que les médias vous ont transmis de culture musicale, peut-être, puisque vous m'avez précisé que cette étude était un indicatif de la radio polonaise dans les années 70. Racontez-nous.
2: Oui, alors la radio polonaise, de même qu'il y avait la radio hongroise, la radio Radio Prague, etc. C'était les ondes courtes, contrairement aux ondes longues. Les ondes courtes passent beaucoup plus haut vers la stratosphère et nous reviennent un peu partout dans le monde, comme ça, et ça permettait de capter cette émission de Radio Polona, qui était à destination de l'étranger, qui était émise en plusieurs langues. Et c'est une radio à la fois où il y avait des informations culturelles, bon, un peu orientées, disons, je parle là des années 70-80, hein, donc un peu orientées politiquement, on s'en doute quand même, mais enfin il y avait un exotisme total, comme ça, depuis notre chambre, à essayer de capter, en particulier Radio Polonia, parce qu'on y connaissait quelqu'un à Varsovie, et puis aussi...
1: Vous étiez à Paris ?
2: J'étais à ce moment-là à la fois à Paris, et puis pendant 2 années dans la Nièvre, on va dire, d'une façon un peu large, où on captait aussi, tout aussi miraculeusement, ces ondes courtes. Je suis pas sûr que la version était celle d'Horowitz, enfin celle que diffusait Radio Polonia, qui diffusait plusieurs fois par jour, enfin ça devenait une sorte d'hymne qui nous rattachait comme ça à ces nouvelles de la Pologne. Et en même temps, en écoutant la salle d'interprétation d'Horowitz, c'est qui est peut-être la plus rapide qui soit. Je ne sais pas s'il faudrait les chronométrer toutes. Et en même temps, peut-être la plus claire, quoi. Est-ce qu'on confine pas là au génie, à la fois de Chopin, mais de l'interprète? C'est une nuance qu'on n'a pas, ça, dans la littérature. C'est-à-dire de supposer que l'interprète, à supposer que le lecteur soit l'interprète, et qu'il y en a qui sont plus ou moins virtuoses. Donc, on peut, voilà, oui. Dès lors qu'un de nos livres ne marche pas bien ou ne plaît pas trop, c'est peut-être que les lecteurs n'ont pas été assez habiles pour le lire.
1: C'est une belle interprétation des choses.
2: On sera sûr comme on peut.
1: Sergent Cou, on comprend bien que vous avez cumulé non pas seulement une culture musicale via la radio ou la télévision, mais que vous-même, vous êtes un praticien de cet instrument, vous l'avez dit au tout début de cette émission. Vous avez quel genre de répertoire sous les doigts et...
2: Non, plus aucun depuis très longtemps,
1: non,
2: pour tout vous dire. La pratique du piano a commencé par l'accordéon, était un peu une obligation familiale. Je m'y suis plié de bon gré finalement pendant une dizaine d'années. Et a posteriori, j'étais un peu perplexe par rapport à toutes ces heures passées, parce que j'y prenais du plaisir malgré tout. Et je sais qu'il m'en reste une chose définitive à vie, c'est que la pratique du clavier m'aura permis de taper plus vite que n'importe quel sténodactyle ou quel... Ça, alors là, j'écris plus vite que je ne pense. Et je le dois très probablement à cette pratique du piano, qu'il m'en reste quelque chose.

0: Cet enregistrement date de décembre 1956. Arthur Rubinstein interprète l'adagio un poco mosso de ce concerto numéro 5 de Beethoven, dit l'Empereur, aux côtés du chef d'orchestre Joseph Krips. Pourquoi cet interprète, Serge Joncourt, et pourquoi cette œuvre en particulier?
1: Alors, ça doit être une forme d'attirance pour cette main droite très haut dans le clavier, comme on l'a vu dans la rhapsodie hongroise. Et puis, c'est adagio un poco mosso. Ça pourrait être une philosophie de vie. Je suis assez adagio de façon générale. Et par moments, un poco mosso. Bon, pour moi, c'est emblématique de ce rapport d'équilibre entre le soliste et l'orchestre. Et ce partage, sachant que bon, après, ça va dégénérer d'une façon... ça va s'embrasser d'une façon plus large, mais là, il y a une forme de respect de cette partition.
0: C'est une œuvre que vous avez travaillée aussi?
1: Alors, j'ai rêvé la travailler. Oui, d'une certaine façon. Maintenant, j'avais des cours assez, que je suivais d'une façon assez assidue, et pour autant, je reproduisais beaucoup à l'oreille, et donc en écoutant les autres. Ce qui fait que j'avais une forme de latitude, comme ça, pour moi-même, chez moi, me faire mon propre programme pour le vendredi suivant. Mais je suis évidemment très loin de ça, et j'ai toujours essayé d'imaginer ce que ressent l'interprète à ce moment-là, quand il est imprégné, embarqué aussi radicalement dans sa musique, avec la présence de l'orchestre, du public à côté. Je pense que c'est une émotion qui nous est totalement inaccessible. Certains pianistes en ont un peu parlé, assez pudiquement, mais enfin, bon, là, quand même, on doit être dans une sorte de transport et d'élévation totale, suprême. Et c'est un morceau que j'écoute régulièrement. Une forme de simplicité, une émotion très forte, mais qui ne va pas chercher à titiller l'âme. Enfin, c'est quelque chose d'assez naturel. Ces notes qui s'égouttent, on revient un peu au poème de Hugo, quoi. C'est une pluie qui tombe et qui nous tombe dans l'âme, ouais.

0: Serge Joncourt, j'aimerais que l'on parle de votre dernier ouvrage, Une histoire d'amour, amour au pluriel. Et s'il y a une musique qui se rapporte à cet ouvrage, m'avez-vous dit en préparant cette émission, c'est Le Roi des Aulnes, Erlkönig, que Schubert a composé en 1815 à l'âge de 18 ans sur un poème de Goethe. Expliquez-nous les liens, j'imagine, entre ce texte de Goethe avec vos couplets. À vous, ce sont différents chapitres qui sont entrechassés, des chapitres campés notamment dans l'année 1824, donc pas très très loin de Schubert, où nous avons non pas un père et un fils, mais un couple amoureux qui parcourt la forêt à cheval et qui aussi voit la mort toute proche.
1: Oui, c'est sur cette ambiguïté du rapport à la nature, qui est un thème qui me travaille beaucoup, la nature. Et cette nature-là, alors là, ce sont pas les hauts bois, enfin les grands zones, c'est plutôt des marécages et les petites forêts, qui sont à la fois parfaitement bénéfiques à l'humain, parce qu'elles apportent de ce qu'on appelle aujourd'hui les terres humides, les zones humides, ce qui apporte de nourriture, de poissons aux paysans qui habitent autour, et en même temps de maléfices et de sortilèges. Et ça n'est pas qu'une légende, puisque finalement, mon roman se situe au début du 19e siècle, mais c'est qu'un peu plus tard, à la fin du 19e, qu'on se rendra compte qu'effectivement, toutes ces bestioles qui pullulent comme ça sur les marécages, et en particulier les moustiques, eh bien disséminaient la mort dans l'Europe entière. Bon, bah, c'est quand même, c'était une sacrée découverte, ça.
0: Le paludisme.
1: Alors, on l'a appelé plus tard le paludisme. Dans le roman, on l'appelle les fièvres intermittentes, la malaria aussi. Sans se douter qu'il y ait véritablement un rapport de cause à effet entre cette nature-là, si foisonnante, généreuse, bienveillante et en même temps mortelle. Ouais.
0: Et qu'est-ce que vous entendez ici dans ce fameux Lied de Schubert ?
1: C'est la peur qui peut naître à tout moment, la peur d'être rattrapé. Il y a une ambiguïté. J'ai cette chance d'avoir une petite maison que j'occupe de temps en temps dans les bois. Enfin, c'est une chance de moins en moins, puisque justement la peur est de plus en plus présente. C'était la peur de la nuit noire et des bruits des renards qui aboient, les chevreuils qui aboient aussi, toutes ces bêtes-là dont on soupçonne pas qu'elles fassent tous ces bruits. Ça peut être vertigineux. Et depuis quelques années, c'est aussi la peur du feu, tout simplement. La peur d'être envahi, cerné par un monde probable de feu. C'est quand même assez nouveau dans notre imaginaire, en tout cas dans le mien. Donc cette peur-là, qui nous fait cavaler comme ça à cheval, en prenant nos enfants sous le bras. Ouais.
0: Vous avez dit en début d'émission, Serge Joncourt, que vous êtes un écrivain du dehors. Mmh. Ça rejoint un peu ce que vous venez de nous dire ici. Quelle serait la musique du dehors ?
1: Eh bien, il faut revenir au poème d'Hugo du tout début.
0: Ouais.
1: Il y a une partition qui se joue et qui est toujours aussi surprenante. Alors moi, je parle des deux territoires que je fréquente assidûment, qui sont la Nièvre et le Lot, et qui sont finalement des partitions différentes. Le matin n'est pas le même, les bruits ne sont pas les mêmes, les insectes ne sont pas les mêmes, les oiseaux ne sont pas les mêmes. Donc il y a une partition en soi du ce dehors et une partition. Donc cette musique, c'est celle des bruits du monde.

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0: Un extrait de Billy Budd, c'est le grand air de Billy Budd à la fin de l'opéra de Benjamin Britten, ici chanté par Jacques Imbraglio au festival de Glyndebourne en 2012. Est-ce que vous avez été sensible, Sergent Court, à l'emploi de la flûte pour symboliser certainement un oiseau qui répond à Billy Budd dans cette écriture?
1: Oui, l'oiseau de mer. Ce qui est émouvant surtout dans Billy Budd, c'est cette forme de une incompréhension qui nous atteint tous, ne pas être compris des autres, être piégé par son insolite. Alors lui, ça vient d'un bégaiement, d'un être délicat, bon, simple, et son bégaiement le fera passer pour un menteur. Cette incompréhension-là de nous autres, chacun et le monde, elle me touche et elle me terrorise en même temps, parce qu'on est tous un peu Billy Budd vis-à-vis de sa famille, de son environnement, de son travail. Enfin bon, parfois ça finit mal. Et c'est très touchant pour ça. Et mes personnages sont souvent un peu comme ça, piégés par leur insolite, par leur sensibilité et pas vraiment compris des autres. C'est pour ça que souvent le ressort de mes romans, c'est ces deux êtres un peu comme ça qui vont se trouver, eux, se parler, se comprendre, se toucher physiquement aussi, et j'ai ce sentiment là d'en être à une forme de buter toujours face à une incompréhension, pas face à vous, hein.
0: Non, mais j'ai grand plaisir à entendre votre voix très douce, Sergent Court, qui me rappelle les grandes années des papous dans la tête. Vous en avez gardé quels souvenirs, et peut-être des souvenirs musicaux? Est-ce qu'il y avait quelque chose de l'ordre de l'improvisation ou du rythme musical dans ces jeux d'écriture?
1: Oui, il n'était pas rare qu'on l'objet, c'était de produire des textes et que ces textes produisent du rire éventuellement. Voilà, c'est une quête comme une autre. Hein. Mmh. Et parfois, la lecture de ce texte pouvait passer par la chanson. Pas toujours habile. Alors, il y avait Hélène Delaveau qui, elle, chantait plutôt juste, on va dire. Pour le reste, ce qui pouvait être pathétique, touchant, là encore une fois, et peut-être drôle, c'était l'approximation de nos notes, de nos accords. Mais ça a un souvenir merveilleux, oui, de partage, de communion, de communauté. C'était un groupe, les papous dans la tête, c'était une équipe qui souvent se déplaçait, de ville en ville, comme ça, face à du public. Et on avait, face à ce public, des gens qu'on ne connaissait pas, on avait ça en commun, ce goût de l'esprit, ce goût de l'humour. Et ça fait du bien, ça, d'avoir ça en partage.
0: L'écriture de roman est plus solitaire.
1: Totalement ouais. Solitaire, oui, totalement. Là, nos textes étaient très vite confrontés à une audience, à un auditoire, déjà, les autres papous, qui réagissaient spontanément, et, ou pas d'ailleurs, et plus largement à un public. Et lire votre texte, voilà. Quand j'écris un roman, je fais pas ça, vous voyez, j'écris chaque jour un peu pendant 2 ans, et puis un jour le livre part comme ça, mais je le lis pas devant. Je n'ai pas de réponse immédiate de l'effet produit.
0: Avec les papous dans la tête, vous étiez dans l'aigu du piano, vous étiez dans la virtuosité.
1: Voilà, on va dire ça.

où l'on a deux ateliers, nous sert aussi de cuisine et de chambre à coucher. Nous n'y faisons le ménage une fois tous les 6 mois, le jour où l'on déménage à la cour.

0: Il fallait bien finir ce portrait musical avec vous, Serge Joncourt, avec l'opérette La Goutte Fleurie de Francis Lopez, interprétée, vous l'avez reconnu, par Bourvil et Georges Guettari. Ça date de 1952. Ça continue à vous accompagner, Serge Joncourt, ou ça fait très très longtemps que vous ne l'avez pas entendu?
1: Ça fait longtemps que je ne l'ai pas entendu, mais c'est un souvenir très fort, parce qu'on l'avait vu dans les années... Mes parents aimaient bien... L'opérette au Châtelet, on l'avait vu, et j'étais gamin et je percevais déjà une nostalgie dans ces années 70, des années 50, parce que les décors qui étaient reproduits, les voitures, tout ça, c'était les années 50. Donc dans les années 70, on vivait déjà sur la forme de c'était mieux avant, dans les années 50. Et moi, aujourd'hui, en 2026, eh bien, j'ai presque la nostalgie de ces années 70. Ça n'en finit pas. Et puis c'était drôle. Enfin, j'ai souvenir de cette salle un peu réjouie, parfois hilar. Enfin bon, c'était gai.
0: Merci, Serge Joncourt, d'être venu dans Musique et moi ce matin à l'occasion de la parution de votre dernier ouvrage, Une histoire d'amour, paru chez Albin Michel. Ce Musique et moi a été enregistré par Emmanuel Arminghe, réalisé par Claire Lagarde et préparé avec l'aide de Maud Nourry. Passez un très bon dimanche sur France Musique et à la semaine prochaine, 11h, pour de nouveaux émois musicaux. 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
7: Bonjour. Bienvenue en direct au studio 105 de France Musique. Avec aujourd'hui, la voix, rien que la voix. Pas d'instrument, vous pouvez le constater sur ce plateau du studio 105, mais des chanteurs. Tout à l'heure, vous allez découvrir une œuvre complètement inédite. On est presque dans les carrefours de la création de France Musique, avec quelques heures d'avance. Une œuvre qui a été créée à New York en 2019 et qui a été créée en français avant-hier soir. C'est une réunion un peu comme les alcooliques anonymes, sauf que ces personnes ont une grave addiction. Internet. Ça vous dit peut-être quelque chose. Il y en a qui regardent trop de cinéma porno sur Internet, d'autres qui jouent un peu trop à Candy Crush, ou d'autres encore qui sont tellement accros aux sites de rencontres. Vous allez découvrir cette comédie musicale qui s'appelle Octet, entièrement a cappella, tout à l'heure. À 13h, de grandes voix, ça sera notre étoile de la comédie musicale, un hommage à Fats Waller, une comédie musicale qui s'appelle Ain't Misbehaving. Et pour débuter, on va célébrer les 30 ans d'un groupe vocal a cappella, drôle et impertinent. Il s'appelle les 5 de cœur, 2 sopranos, un ténor, un baryton, une basse, 3 filles, 2 garçons, Rachel Pignot, Karine Séraphin, les sopranos, Sandrine Moncoudiol, alto, Fabien Ballarin, baryton et Vincent Gilleron, basse. En direct sur la 42e rue de France Musique.

0: Ai-je besoin de vous présenter les différents airs interprétés à l'instant par les cinq de cœur Copacabana, arrangé par Fabien Ballarin, la goutte d'eau de Nicole Rieu, arrangé par Patrick Laviosa, et le vol du Bourdon de Rimsky-Korsakov, arrangé par Nicolas Kern. Bonjour Karine Séraphin.
1: Bonjour Laurent Vallière.
0: Bonjour Sandrine Moncoudiol.
2: Bonjour Laurent.
0: Vous avez beaucoup de mérite parce que vous êtes également chaque soir sur la scène du Palais Royal pour le guide du parfait gentleman assassin, mais vous êtes aussi la mémoire, un peu on peut dire, de cette troupe, les cinq de cœur. Vous pouvez nous raconter comment elle est née, 30 ans vraiment?
2: Oh, même plus de 30 ans, je vais vous dire.
0: Ah, c'est mensonger déjà, là.
2: C'est-à-dire qu'en fait, maintenant, dans un spectacle, on pourrait dire 33 ans, mais un spectacle, on tourne de nombreuses années. Mais oui, c'est vrai, moi, je suis même pas arrivée à l'origine du groupe, qui venait d'un groupe classique, qui existe toujours, qui s'appelle Accentus. Et après, ils m'ont recrutée, voilà, parce qu'ils voulaient s'amuser, ils voulaient faire des arrangements différents, et voilà. Et je crois que c'était en 1990, peut-être.

0: sens d'un des chanteurs de 5 de cœur. Et donc, ils avaient formé rapidement un petit quintet. Et puis voilà.
1: Ils ont... Alors, on disait à l'époque, c'était un peu les frères Jacques de... Les nouveaux frères Jacques, c'était ça un peu l'ambition ?
0: Bah, l'ambition, non, mais en tout cas, c'était de faire du quintet a cappella sur scène, vraiment scénique. Et d'ailleurs, on a croisé les frères Jacques, un des membres des frères Jacques, ils étaient extraordinaires, et on a même fait une petite session avec eux à un moment quand on était en résidence.
1: Les frères Jacques, ils étaient 4 ou 5 ? Parce que là, normalement, c'est un quoi ? On connaît les quatuors. Qu'est-ce que ça rajoute, le fait qu'il y a...
0: Ils étaient 4, mais ils avaient un piano. Et en fait, quand vous me posiez la question tout à l'heure, Laurent, c'est que être à 5, ça permet simplement beaucoup plus de variations dans la polyphonie. Vous me direz encore 6 et encore 7 aussi, mais 5, c'est un beau chiffre, ça fait un peu famille, voilà, c'est joli.
1: On va continuer de découvrir le nouveau spectacle donc de 5 de cœur. C'est Virginie Lemoine qui l'a créé, elle sera avec nous tout à l'heure. Ça s'appelle Un air de fête, ça a tourné cette saison et ça revient à Paris au Théâtre de la Gaîté Montparnasse tous les mercredis à partir du 4 novembre. On continue avec, alors là c'est de la pure chanson française, une chanson de Barbara, Septembre en direct sur la 42e rue de France Musique.

Mesdames et messieurs, et maintenant, le blind test. Ouais. Tout le monde est invité à jouer. Alors, pour expliquer les petites règles du jeu, c'est que nous allons vous interpréter des introductions de chansons. À vous de les reconnaître. 4 points pour le titre.

0: 7 points pour l'interprète. Comme ça, ça fait un compte rond.
1: Et aujourd'hui, spécialement pour France Musique, le ou la gagnante gagnera le plus beau des lots.
0: Surprise!
1: Alors concentration, on part tout de suite avec le premier extrait. Ouais. 3, 4...

0: Avez-vous reconnu le titre?
1: Oui.
2: Oui. Oui.
3: Oui. Avez-vous reconnu l'interprète?
1: Oui. Oui, c'est vrai. Oh, vous êtes très très très fort, très rapide. Bravo, bravo.
0: Oh, oui, vous avez bien. À la maison,
1: on va monter en difficulté avec le deuxième extrait.
0: Oui, de toute façon.

0: Est-ce que vous avez su? Ah oui, le titre, j'ai entendu pas là.
1: J'interprète.
2: Et vous êtes fort, ça hurle au studio 104. Enchaînons avec le troisième extrait, encore plus difficile. C'est parti.
0: Ah, plus difficile. Oui, mais quel est le titre? Bien joué. 4 points par là. J'ai
2: vu. Vous êtes vraiment très très rapide. Il y a un niveau.
0: Bravo, bravo.
2: Okay. C'est pas à la maison si vous êtes autant rapide, mais ici ça fuse très vite. On va encore. On a envie de vous avoir en fait. On a envie que vous ne trouviez pas.
0: Oui.
2: Donc le prochain extrait, on monte en difficulté. On l'a déjà testé. Personne ne l'a jamais trouvé.
0: Oh, non.
2: Alors tenez-vous bien pour le prochain extrait.

0: Quel est le... Oui, alors on danse.
1: Bravo, Stromae. Bravo, bravo, bravo.
2: Bon, on en a marre, vous êtes trop fort. Rien que pour vous énerver, je vais faire une petite création personnelle. Comme ça, vous ne la trouverez pas. C'est parti.

0: chanson. Martha Valéry. Rita Mitsuko, ils l'ont piqué.
1: Vous êtes très, très, très, très bon.
0: Ok, on va faire un dernier extrait. Et vraiment, celui-là, c'est, vous savez, c'est impossible qu'il le trouve, on est d'accord? D'ailleurs, si vous le trouvez, eh ben...
2: Même nous, on a du mal.
0: Bah, je me déshabille entièrement. Désolé pour les auditeurs, c'est que pour le public. C'est parti.
3: Oh! Attendez, oh là là, on me prévient dans l'oreillette. Oh, c'est extraordinaire, nous avons déjà le gagnant du blind test. Et alors, avec 488 points, oui quand même.
1: C'est beaucoup.
3: C'est notre... Ah bah, je ne suis pas étonnée. C'est notre ami Laurent Vallière.
1: Laurent.
3: Venez là. Vous avez remporté.
4: C'est la musique dans la pause qu'on vient d'entendre ou pas?
0: Ah non, mais il ne faut pas le trouver, sinon je me mets tout nu, Laurent.
4: On a un lot. Les spectateurs attendent ça et les auditeurs.
3: On a des règles. Mais en tout cas, vous allez recevoir le plus beau des.

0: Vraiment, en plus, il me donne un livre à rose que j'adore. Merci beaucoup, Vincent Gilleron. Bonjour, Virginie Lemoine.
1: Bonjour, Laurent.
0: Il faut que je pose le Livaro pour vous poser quelques questions. Vous êtes presque abonné à cette 42e rue. On vous a vu il y a un mois. Mais vous êtes partout, là, actuellement. Vous avez aussi le manuel du jeune marié qui est à quel théâtre?
1: De la jeune mariée, c'est au théâtre La Bruyère.
0: Bon.
1: 1957.
0: 1957. Alors, ça c'est du Virginie Lemoine, un blind test?
1: On s'y est tous mis, hein, pour le blind test. Pour l'élo, je crois qu'on s'y est tous mis aussi. On aime bien la Normandie, on est très attachés, donc, au Livaro.
0: Alors, vous venez après Anne Roumanoff, vous venez après Philippe Lelièvre. Ils ont été nombreux à mettre en scène, à créer des spectacles des 5 de cœur. Qu'est-ce que vous aviez envie de faire avec eux pour renouveler le genre?
1: Alors, moi, j'avais vu pratiquement tous leurs spectacles. Je me régalais à chaque fois. Et je m'étais juste dit, si un jour j'ai la chance de les mettre en scène, j'essaierai vraiment de faire un récit, une histoire. Voilà, donc j'ai eu l'idée, je leur ai proposé de faire, comme ils fêtent leurs 30 ans, de faire le spectacle anniversaire, un truc de folie, avec un dracard télécommandé, avec, j'ai mis Rachel sur un trapèze en feu, enfin, voilà. Le problème, c'est qu'ils confondent à chaque fois la première et la répétition générale, et donc à chaque fois, ils n'ont pas le matériel nécessaire. Donc on reconstitue tout ça avec ce qu'on trouve dans les coulisses. Voilà.
0: Et après, donc en fait, c'est un spectacle fait avec des bouts de ficelle, on va dire, finalement.
1: Ouais, avec ce qu'on trouve, avec une table, une toile cirée, il y a des pots de yaourt. Enfin, c'est quand même assez impressionnant, hein.
0: Et les chansons, qui c'est qui les choisit? Parce qu'à chaque fois, il y a des nouvelles chansons.
1: Oui, alors c'est eux. Donc, en fait, avec une brouette de chansons, il faut faire le tri entre la Traviata, Fernandel. Comment elle s'appelle, la jeune? On chante une chanson de jeune?
0: De jeune?
1: Hein? Comment elle s'appelle? Je ne me souviens plus.
0: Il n'y en a qu'une?
1: Il y en a après. Comment elle s'appelle? Non, mais celle où on chante... Beyoncé, merci.
0: Ah ouais, ça c'est pas votre idée.
1: Mais j'ai découvert Beyoncé grâce à eux, donc on chante Jacques Brel, Barbara, enfin tout ça, et Brigitte Fontaine, et avec tout ça, faut faire un récit. Donc en fait, j'ai dit à mon assistant Laurie André, la seule règle pour nous, c'est de jamais dire non. T'entends, on a proposé des petites choses, demain, voilà, et puis on s'est régalé.
0: Alors on va continuer de découvrir les 5 de cœur. Merci beaucoup Virginie Lemoine. Ça s'appelle Un air de fête. Et là c'est une chanson que vous avez peut-être choisie, Cora Vauquer, ça vous dit quelque chose?
1: Non, je rigole. Cora Vauquer, forcément, c'est un peu ma génération. Enfin la génération de ma grand-mère, pardon.
0: En direct sur la 42e rue de France Musique.
2: Laurent, depuis tout à l'heure, je vous regarde, je vous observe et je suis persuadée. Je me dis, on s'est déjà vu avant cette émission. Alors probablement, ça doit dater un peu. Si je cherche un peu, probablement, je vais trouver. Vous êtes... ça y est, je me souviens. La pizzeria Amore Mio. Lorenzo.

0: Mais bien sûr que c'est toi, Laurent. Mais bien sûr que c'est moi. Mais bien sûr que c'est nous.
1: Moi, tout n'a pas changé, Karine. Je vous embrasse, quand même.

0: Les cinq de cœur. C'était My Thought, extrait de Hamilton, la comédie musicale arrangée par Vincent Gilguéron. Je crois quand même que je correctement prononce votre nom. Merci aux cinq de cœur. Rachel Pignot, Karine Séraphin, Sandrine Moncoudiol, Fabien Ballarin, Vincent Gilguéron au théâtre de la Gaîté Montparnasse à partir du 4 novembre à Paris. Et maintenant, ne bougez pas, je crois que vous avez un cadeau. Alors, je ne le fais jamais, mais je voudrais faire venir celle qui, depuis plus de 10 ans, est dans l'ombre de notre 42e rue. Est-ce que tu veux bien t'approcher du micro, Martine Mauny? Martine, tu veux bien t'approcher du micro, s'il te plaît? C'est moi qui m'approche, alors. Bonjour, Martine.
1: Bonjour à tous.
0: Alors, les auditeurs de France Musique connaissent ton nom. Oh, magnifique lunette.
1: Ouais, c'était un 42e rue Fesson Chaud.
0: Il y a 9 ans, exactement. Des lunettes vertes en forme d'étoile qu'avait imaginé Anne Mouille, la directrice de la communication de France Musique. Les auditeurs connaissent ton nom. Les artistes que nous recevons apprécient ton efficacité, ta délicatesse, ton écoute, ton professionnalisme. Alors du coup, les cinq de cœur ainsi que la troupe qui suit de Octet ont un petit message pour toi.
1: Je sais pas, je vais pleurer.
0: Mets-toi là.
2: 1, 2, 3, 4.

0: Ils se sont mis à 15 à peu près pour te souhaiter une bonne retraite. Un petit mot, Martine Mauny.
1: Je vous aime, tout simplement. Tous les artistes, le public et Laurent.
0: On t'aime beaucoup. Merci pour tout ce que tu as fait pour nous sur la 42e rue. Merci pour les shows qui ont existé grâce à ta persévérance, ton sens de l'organisation, la connaissance intime de Radio France et de tous les recoins de la maison de la radio. Tu vas beaucoup te manquer. On t'embrasse fort et tu vas beaucoup nous manquer. On t'embrasse fort et surtout, ami, sois bien et reviens nous voir.
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0: Et le public de 42e rue qui s'est levé. Bonjour Noémie Lamour, bonjour Jean-Siane Pierre. J'ai une question à vous poser. Combien de temps vous passez par jour sur Internet et votre téléphone? Jean-Siane Pierre.
3: Oui, bonjour. Pas mal. C'est un certain nombre, mais je...
0: Ah non, on voudrait un chiffre quand même.
3: Je n'en parle qu'en réunion.
0: Et vous, Noémie?
4: Bah oui, c'est vrai que c'est des chiffres qui ne sortent pas en général d'un cadre thérapeutique éclairé.
0: Vous êtes les metteuses en scène d'une nouvelle comédie musicale que j'avais découvert il y a 7 ans à New York et que vous avez le courage de faire venir en France, qui parle de cette addiction à ce monstre qu'est Internet. De quoi parle Octet ?
3: Alors Octet, c'est une comédie musicale sur l'addiction à Internet. Donc ce sont 4 hommes et 4 femmes qui se retrouvent, qui sont convoqués par Sam, dont on ne saura pas grand-chose, et qui viennent dans cette réunion pour parler de leur addiction à Internet.
4: Les addictions à Internet, elles sont multiples et variées. On peut être addict au scroll, on peut être addict aux réseaux sociaux, aux sites de rencontres, au porno, aux jeux, voilà. Et donc, toutes et tous, ils ont des addictions qui sont un peu différentes, même si elles prennent toute racine au même endroit, c'est-à-dire sur Internet.
0: Alors, on peut raconter un peu comment ça commence, puisqu'on va entendre le début.
3: Eh bien, ça commence, donc la réunion a lieu sur la scène d'un plateau de théâtre.
0: En fait, c'est comme une réunion d'alcooliques anonymes, hein. Il y a 8 chaises comme si on était dans une école.
3: Eh ben, même pas. C'est-à-dire qu'ils arrivent et elles arrivent sur un plateau nu. D'accord. Et en fait, il et elles découvrent l'espace, mettent en place les chaises, font couler café, et au fur et à mesure, les comédiens, les artistes arrivent en même temps que le public.
4: Oui, et puis ils vont s'installer dans ce cercle et ils vont commencer la réunion. Les réunions, elles sont toujours rythmées de la même manière, c'est-à-dire qu'il y a des hymnes qui reviennent. On va découvrir dans la pièce que très curieusement, tous les personnages savent lire la musique. Donc en fait, ils prennent une partition puis se mettent à déchiffrer l'hymne numéro 1, qui est la forêt, qu'on va entendre juste après. Et puis après, il y a des témoignages. Chacun, à son tour, va prendre la parole, chacun, chacune. Et puis, il y aura des moments un petit peu plus particuliers, on va dire, dans la pièce, que sont la fugue dissociative et la cérémonie du thé de la tour. Mais on voudrait pas trop dévoiler et on invite les auditeurs et les auditrices à venir découvrir la pièce voilà, en live.
0: Cerise sur le gâteau, vous l'avez compris, c'est entièrement a cappella. Je vous demande d'accueillir ces 4 personnages qui souffrent d'addiction à Internet. Voici Simon Catrice, Antea Chauvière, Vincent Gilieron, Malaïka Lassie, Pierre Lanry, Denis Mignien, Karine Séraphin, Maëva Simonet. Ça s'intitule La forêt. 8 personnages en direct sur la 42e rue de France Musique.

La forêt. L'ouverture de cette comédie musicale a cappella qui s'intitule Octet, actuellement en tournée en France. On va découvrir le premier de ces personnages victimes d'une addiction. Il s'appelle Hugo. Lui, il ne peut

0: ne peux pas s'empêcher de jouer à Candy Crush. Ça s'appelle les bonbons.
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0: Merci.
1: Le bonbon et des chansons dans lesquelles on peut se reconnaître. Bonjour Charlotte Gauthier.
2: Bonjour Laurent.
1: C'est votre semaine sur France Musique. Vendredi, vous étiez autour de midi avec Jean-Baptiste Urbain, mais il faut dire que vous êtes au four et au moulin en cette rentrée. Les Misérables, co-direction musicale, guide du parfait gentleman assassin, directrice musicale, une nouvelle création de Thomas Bernier très bientôt. Et donc là, directrice musicale d'une comédie musicale a cappella. La sonorité est très particulière. C'est vraiment très différent, cette composition de Dave Malloy.
2: Ah oui, ça c'est sûr que c'est très différent. J'avais jamais rien travaillé de tel avant. Et on sent toutes les influences qu'il a eues, lui, de... Il a été très imprégné de Philip Glass, de Berio, de Caroline Shaw aussi, de la partita pour 8 chanteurs a cappella. Et c'est un travail qui est colossal, mais on a eu un mois entier pour travailler que la musique.
1: Et pourquoi c'est colossal ?
2: Bah parce que ils sont obligés d'être, y a aucun instrument qui les soutient, et donc c'est un travail. Déjà la partition en elle-même est extrêmement compliquée. Il y a vraiment 8 voix séparées, donc chacun a sa responsabilité. On peut pas s'appuyer sur le copain qui fait la même note que nous, parce qu'il y a personne qui fait la même note que nous. Et donc ça a été de déchiffrer cette partition, de déchiffrer tout ce qui est tous les secrets de cette partition. Et ensuite, on est quand même sur 8 chanteurs qui viennent d'horizons complètement différents, du lyrique, de la comédie musicale, du cabaret, de la chanson, et de réussir à faire que ces 8 voix ensemble sonnent comme une. Ben voilà, c'était long, et à la fois c'était absolument passionnant, surtout avec ces 8 artistes absolument incroyables qu'on a la chance d'avoir avec nous, vraiment.
1: Et ça sonne très bien.
2: J'espère. En tout cas, moi, je trouve que oui.
1: Merci beaucoup de cette avant-première. On va découvrir une autre addict. Alors, elle a un problème, c'est qu'elle passe son temps à scroller. Et donc, en gros, le soir, avec son mari dans son lit, sous les draps, elle est quand même en train de faire ressurgir cette lumière bleue du téléphone. C'est Malaika Lassie que vous avez découverte dans Starmania, dans le rôle du gourou qui incarne Paula, en direct sur la 42e rue de France Musique.
3: Bonjour, je m'appelle Paula.
4: Bonjour Paula.
3: Je suis addict et mon mari aussi est addict.

0: Le point bleu est près de Haute Tête. On referme ce concert 42e rue avant les étoiles avec la chanson qui parle de ce monstre qui est au cœur de cette comédie musicale, Internet.
1: Et c'est parti.

0: Un coup de cœur de 42e rue, aux têtes, la comédie musicale avec Simon Catrice, Antea Chauvière, Vincent Gillieron, Malaïka Lassie, Pierre Lanry, Denis Mignien, Karine Séraphin, Maëva Simonet, merci beaucoup. Vous pouvez aller les voir le 14 octobre à Saint-Martin-d'Air, le 28 janvier à Vals-les-Bains, le 9 février au Théâtre de la Renaissance à Oullin, le 5 mars à Voiron et le 23 mars à Porte-les-Valences. Toutes les dates sont sur la page de 42e rue sur francemusique.fr, une adaptation en français de Stéphane Laporte avec Tommy Jonin, ingénieur du son. Merci aux équipes techniques de France Musique pour ce nouveau concert au Santa Ouzézanne. Julie Garraud et Charles Bouticourt à la sonorisation. Cédric Depré et Edouard Rose à l'éclairage. Au plateau, Clément Berman, Jérémy Kaufmann, Timothée Imbert, régisseur de production Thomas Leblanc. 13h01, de nouvelles voix, de belles voix encore dans les étoiles de la comédie musicale.
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0: Aujourd'hui, un spectacle de 1978 qui a tenu 4 ans à l'affiche à Broadway, Ain't Misbehaving, une plongée dans l'Amérique des années 30 et le jazz de Fats Waller.
2: Hi there, fellas. What you say? This is little Fats Waller, my mother's 285 pounds of jam, jive and everything. They got me in on this Be This mess here this afternoon, so here it is. Watch out. One of my own compositions. Ain't misbehaving. And I ain't either.

Ils sont cinq sur scène. Alors, c'est pas vraiment une pièce de théâtre musicale. Il n'y a pas d'histoire, pas de dramaturgie. Cinq voix, deux garçons, trois filles qui, durant deux heures, font la fête à Fats Waller, ce pianiste virtuose de l'âge du jazz dans les années 20 aux États-Unis. Un des seuls artistes noirs qui jouait à la fois au Cotton Club le soir et dans des théâtres à Broadway en rentrant par l'entrée de service. C'est en 1978, qu'un metteur en scène, Richard Maltby, et le directeur musical, Luther Anderson, réarrangent des morceaux que Fats Waller avait créés dans les boîtes de jazz ou avec son groupe Fats Waller and His Rhythm. Il recrée cette époque où des pianistes se confrontent en duel de virtuosité dans des appartements d'Harlem et où chacun paye à l'entrée pour contribuer au loyer. Fats Waller, qui était le roi du Harlem Stride. Le Harlem Stride, c'est une façon virtuose de jouer du piano pendant que la main gauche tape les notes des basses et les accords, la main droite, la mélodie. Un style né de ces compétitions entre pianistes. La comédie musicale reprend le titre d'un de ses airs, Ain't Misbehaving, et les auteurs osent même ajouter et écrire des paroles dessus, ainsi ce Handful of Keys.

0: Ils sont cinq comédiens, chanteurs, danseurs dans Ain't Misbehaving en 1978. Nell Carter, André De Shields, Armelia McQueen, Ken Page et Charlene Woodard. Et c'était The Jitterbug Waltz de 1942. C'est l'auteur du livret de la comédie musicale, Richard Malby, qui a écrit les paroles, tout comme il a écrit des paroles pour Handful of Kiss quant aux chansons Ain't Misbehaving et Honeysuckle Rose de 1929. Les paroles étaient écrites à l'époque par Andy Razaf. Ce qui a donné envie à Richard Malby de créer une comédie musicale autour de Fats Waller, c'est, outre sa musique géniale, le fait qu'il a été le premier grand artiste noir à avoir un public blanc et qu'il était comique parce qu'il était comme un clown. Ses chansons jouait avec le public, le trompait, le taquinait. Alors ce spectacle sur Fats Waller fera pareil, il taquinera le public de la même façon que la musique le faisait, avec style et avec cuivre.
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0: Le bel enregistrement de Ain't Misbehaving et ce titre, The Joint is Jumping, c'était Nell Carter, André De Shields, Armelia McQueen, Ken Page, Charlene Woodard sous la direction musicale, les arrangements et l'orchestration de Luther Anderson, un enregistrement paru en 1978, notre étoile de la comédie musicale aujourd'hui. 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
0: Dans l'actualité des comédies musicales, le nouveau spectacle de Flanan Aubé qu'on avait vu jouer notamment sous la direction d'Olivier Py. Revoici ses Swinging Pool, un sacré trio de personnages féminins. Le spectacle s'intitule Plutôt crevé et ça commence comme un enterrement avec des adaptations sanguines et décalées de standards de Broadway. Les trois personnages racontent la vieillesse avec humour et parfois mélancolie. Le répertoire, c'est du Benjamin Britten, du Britney Spears, du Michel Jonas, mais surtout des adaptations audacieuses de standards de Broadway, de comédies musicales comme Chicago ou Sweet Charity, des voix très belles accompagnées au piano par Philippe Brocard ou Luca Becchiri. En voici un extrait, une adaptation d'un classique de la comédie musicale Gigi. C'était I'm Glad I'm Not Young Anymore, ça devient enfin assez vieille.

0: je voulais préciser, on n'est pas obligé d'en vouloir.
1: Ah ben non, bien sûr.
0: Ah, ok.
1: Mais ça rime pas en U.
2: Ah, on n'est pas obligé d'en vouloir non plus.
1: Ah, ah.

0: Les Swinging Pools, ce sont Florence Andrieux, Caroline Montier et Flanan Aubé dans une mise en scène de Marie Blondel à découvrir à Paris à la Comédie Bastille. C'est chaque dimanche, donc ce soir à 19h. 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Vous étiez sur la 42e rue de France Musique, proposée par Laurent Vallière, préparée avec Martine Moni. Au mixage pour cette dernière demi-heure, Julie Garraud. À la réalisation, Céline Parfenoff. On vous souhaite une très belle journée sur France Musique.
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0: Bon dimanche après-midi avec France Musique. Voici Sébastien Linares.
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5: Bonjour à toutes et tous et bienvenue dans nos studios pour ce nouvel épisode de Guitare. Et c'est la grande musicienne paraguayenne Berta Rojas que nous allons mettre à l'honneur aujourd'hui. Lorsque nous l'avions reçue dans notre studio l'année dernière, elle nous parlait d'un projet qu'elle était en train de finaliser, un projet d'ampleur, qui lui tenait à cœur et qui avait l'ambition de fédérer autour de la guitare les cordes traditionnelles d'Amérique du Sud, le cuatro, le charango, le bandolim, mais aussi les cordes frottées et des instruments anciens. L'album s'appelle La Huella de las Cuerdas et il est nominé au Latin Grammy Awards et c'est une œuvre complète qui décrit l'impact culturel de la guitare en Amérique latine et redécouvre les liens qui l'unissent à la grande famille des instruments à cordes du continent. On va ensemble découvrir ce projet mené par Berta Rojas et entouré de ses invités. Pour notre session guitare de légende, c'est Orlando Rojas Jiménez qui nous fait l'amitié de passer devant nos micros. Orlando, dont le destin musical a été lié à celui de Berta, il viendra donc tout à l'heure nous présenter une petite surprise guitaristique. Mais pour l'heure, on embarque avec Santiago de Murcia.

En 1943, on retrouve à Mexico un manuscrit contenant de la musique pour guitare baroque, des tablatures qui vont être plus tard attribuées au compositeur espagnol Santiago de Murcia. On sait pourtant que celui-ci n'a jamais voyagé en Amérique du Sud, et pourtant sa musique a bel et bien traversé l'Atlantique sans lui. Et pendant la colonisation, c'est vrai que quantité d'instruments étaient envoyés en Amérique, et parmi ces instruments, bien sûr, des vihuelas et des guitares. Et c'est avec ce mystérieux voyage d'une musique sans son compositeur que Berta Rojas ouvre son album La Huella de las Cordas. Elle est accompagnée ici de la spécialiste des cordes pincées anciennes, Evangelina Mascardi.

Pour ce traditionnel canario, Berta Rojas et sa guitare classique sont accompagnés d'un trio huasteco mexicain, composé du violon d'Angel Jesús Rubio Guerrero, de la jarana d'Eloy Zuniga et de la quinta huapanguera d'Areli Lozano Hernández. Alors, la jarana, c'est cette petite guitare à cinq cordes, un peu comme une déclinaison de guitare baroque, mais avec un caractère bien marqué. Et la quinta assure la basse et le rythme avec ce corps très profond et ce manche très court. Le mélange de ce trio traditionnel mexicain et de la guitare classique semble couler de source, le dialogue est fluide et le canario semble raconter des paysages.

Et puisque l'histoire continue dans son disque La Huella de las Cordas, Berta Rojas fait aussi une place à la création. Et c'est la compositrice Elodie Bouni qui a composé ce triptyque où des éléments traditionnels sud-américains comme le cuatro dialogue avec un monde et une écriture plus orchestrale et plus classique. Le cuatro est joué par le virtuose Georges Glem. On reviendra sur cet extraordinaire musicien tout à l'heure. Magnifique album. Je vous conseille vraiment de faire le voyage intégral. C'est sorti sur le label de Berta, On Music Recordings.

Quatre appâts, une partition d'Agustín Barrios Mangoré. Pas une des plus jouées, mais vraiment une très belle page. C'est extrait d'un disque qui a fait date parmi les monographies consacrées à Barrios et qui s'intitule Intimate Barrios. Un autre enregistrement marquant de la guitariste Berta Rojas, c'est Llegado, dans lequel elle met à l'honneur Ida Presti avec sept hommages composés par John Duarte.

0: La sonorité ample et généreuse de Berta Rojas dans cette idylle pour Ida, une composition de John Duarte en hommage à Ida Presti.
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On en parlait tout à l'heure, dans son nouvel enregistrement La Huella de las Cordas, Berta Rojas invite des musiciens sud-américains à dialoguer avec elle. Et parmi ses invités, il y a le harpiste Lincoln Almada. Découvrons-le en solo interpréter la musique de Lorenzo Leguizamón.

La harpe paraguayenne de Lincoln Almada dans cette pièce de Lorenzo Leguizamón. Très belle musique mise en mouvement avec éloquence. Peut-être vous aviez déjà entendu parler de cet harpiste sans le savoir. Il avait participé au projet Paradis perdu de Christina Pluhar et de son ensemble L'Arpeggiata.

Un autre musicien extraordinaire chemine aux côtés de Berta Rojas avec son quattro. Et là encore, l'éloquence et la virtuosité sont au rendez-vous. Il s'agit de George Glem, on en parlait tout à l'heure. On l'écoute dans une zumba avec guitare, chant et percussion.

par ces formules rythmiques là au quattro vénézuélien, c'est un régal, c'est galvanisant, c'est impressionnant, c'est électrisant. Georges Glem est un interprète extraordinaire, c'est un de ceux qui repoussent les limites de leur instrument. Et je vous propose, avant d'accueillir Orlando Rojas pour sa session guitare de légende, d'écouter ce joueur de quattro dans un concerto écrit pour lui par le compositeur Gonzalo Grao. Il est accompagné de l'orchestre symphonique Simon Bolivar, dirigé par Gustavo Dudamel.

0: Vous écoutez un concerto pour quatro vénézuélien et naturellement vous êtes sur France Musique.
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2: Bonjour Sébastien, merci beaucoup pour cette invitation. Bonjour à tous les gens qui écoutent Guitare.

Berta Rojas, c'est une de mes idoles, en fait. C'est une personne qui est guitariste que j'ai vue pour la première fois en 1994, donc ça date. Et c'était Asunción, au Paraguay, et c'est vrai que ça m'a vraiment impressionné, sa musicalité, bah, tout ce qu'elle avait à donner, en fait. Quand j'ai pu la rencontrer, ça a été un petit peu une rencontre qui a marqué ma vie, puisque quand j'ai décidé de venir en France pour continuer des études de guitare en France, et elle m'a beaucoup aidé, en fait, pour que je vienne, faciliter un petit peu la communication avec l'ambassade de France à Asunción. Et après, bah, depuis, on se rencontre à chaque fois, soit à Asunción, soit à Paris. Voilà. Donc, c'est quelqu'un qui compte beaucoup dans ma vie.

Terre Rojas, bah, comme je pense la plupart des gens qui jouent des pièces ou de la musique de leur pays, de quelque chose qui a en commun avec le passé du compositeur, ça a une dimension plus importante, je pense. Et je crois que si on va chez la maison de Barrios, par exemple, après on peut plus jouer sa musique d'une autre manière qu'en se rappelant de cette maison, des chemins qu'il a parcourus, même à Asunción, parce qu'il a vécu quelques années à Asunción, et c'est une autre manière d'aborder sa musique après, une fois qu'on connaît tout ça, je pense. Là, je viens présenter aussi un petit recueil que j'ai sorti de pièces composées par moi. Et il y a quelques morceaux, il y en a 6 dans ce recueil, où je joue des pièces qui sont composées avec beaucoup d'influence d'Amérique du Sud, un peu de partout, pas seulement du Paraguay, mais un peu de partout. Et donc voilà, je viens présenter ça. J'improvise toujours un petit peu et il y a toujours une nouvelle idée ou un accord nouveau qui vient s'incruster à chaque fois. Et donc je crois que Barrios le faisait aussi en fait sur ses propres pièces. Il aimait bien improviser parce qu'il était, bah, lui il était vraiment un très très grand improvisateur en fait. Et donc effectivement on a jamais l'impression de vraiment finir une pièce. On a toujours envie de faire quelque chose en plus. Parfois, je dis, ah, là, j'aurais dû ajouter ça. Et... Parce que malheureusement, une fois que c'est sur une partition, c'est difficile, mais bon, je me prends cette liberté-là. La pièce que je vais jouer, c'est une. C'est à la base, c'est une chanson qui s'appelle Asunción en la Distancia. Ça veut dire Asunción à la distance. C'est un arrangement sur une chanson que j'avais composée il y a quelques temps et que je trouve qu'elle a besoin, elle est très guitaristique en fait, dans la mélodie. Donc voilà, j'ai décidé de faire un arrangement de ça.

0: Guitar Guitar était aujourd'hui réalisé par Patrick Lérissé, enregistré par Romain Lenoir et préparé avec l'aide de Nelly Portal. Je vous retrouve la semaine prochaine, on parlera du duo Agua et Vigno, du morceau Agua et Vigno et du légendaire guitariste de jazz Jim Hall. D'ici là, rendez-vous sur le site et l'appli Radio France pour retrouver les programmes, pour écouter les podcasts et nous écrire.
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0: Il est 14h30, merci d'écouter France Musique. Tout de suite, Clément Rochefort, Génération France Musique, le live.
4: Bienvenue à tous, c'est reparti pour une heure et demie de musique en public avec aujourd'hui une émission très romantique puisque le pianiste Benedek Horvat viendra jouer une ballade de Liszt. Nous accueillerons aussi le jeune duo de guitare Bluffen Duo qui nous offrira ses transcriptions originales et superbes de Schubert et César Franck. Nous recevrons aussi le baryton basse Étienne Bazola que l'on connaissait bien dans le répertoire baroque et qui se lance dans les leaders romantique avec les Schumann et les Brahms. Et puis nous refermerons cette émission avec le jeune trio Nebelmer dans la musique de Mendelssohn et Rachmaninov. Voilà, vous avez le programme. 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On réserve ses places gratuitement sur le site maison de la radio et de la musique.fr ou bien on passe par le site internet de l'émission, la page de l'émission sur le site de France Musique ou même au dernier moment ici au studio 105, c'est au 116 avenue du Président Kennedy dans le 16e arrondissement de Paris. L'entrée la plus simple, je vous le dis toujours, c'est la porte D, celle qui se situe à l'arrière du bâtiment sur la rue Renoir. Et puis à noter dans vos agendas la date de l'enregistrement de l'émission du 24 octobre. Ce sera mercredi prochain, le 14 à 20h. Vous pouvez déjà réserver vos places. Allez, on commence tout de suite avec le pianiste suisse-hongrois Benedek Horvat que j'ai bonheur à retrouver au live car il n'était pas revenu depuis 2018. Ancien lauréat du concours Clara Askill formé à l'académie Franz Liszt et à Bâle où il enseigne maintenant à son tour, Benedek a publié l'année dernière chez Ungaroton un album super pensé, soigné, original qui réunit Rachmaninov, Ravel et Scriabine. Il a aussi forgé dernièrement un grand projet musico-visuel autour des variations Goldberg de Bach, mais c'est avec Liszt qu'il a choisi de revenir nous voir. Liszt et sa ballade numéro 2, celle où le pianiste Claudio Arrao voyait le récit du mythe d'Héro et Léandre, Héro étant une prêtresse d'Aphrodite à Sestos et Léandre d'Abydos sur l'autre rive de l'Hellespont qu'on appelle aujourd'hui le détroit des Dardanelles. Toutes les nuits, Léandre traverse le détroit à la nage, guidé par une lampe allumée par Héro sur l'autre rive, mais lors d'un orage, la lampe s'éteint et Léandre se noie. Le lendemain, la mer rejette son corps sur le rivage et Héro, morte d'amour, se suicide en se jetant du haut de sa tour. C'est une belle histoire que vous, c'est une belle histoire romantique en tout cas, que vous entendrez peut-être à travers les notes de cette dramatique et redoutable ballade numéro 2 de Franz Liszt. Très bon après-midi à tous sur France Musique. Merci d'accueillir Benedek Horvat.

0: Bénédek Horvat au piano sur France Musique. Et je crois pouvoir dire qu'on vient de prendre une très très grande leçon de piano avec Bénédek à l'instant dans la deuxième balade en si mineur de Franz Liszt. Pour aller l'écouter en concert, il faudra aller chez lui à Bâle, où il donnera des concerts le 27 novembre et le 2 décembre. Alors Bénédek, depuis la dernière fois, apprend un petit peu le français. Alors on va peut-être lui poser les questions en français. Est-ce que si on peut faire un truc, Bénédek, si je vous apprends le français, est-ce que vous m'apprendriez à jouer comme vous au piano?
1: Sorry.
0: Non, c'était une plaisanterie. Je crois que vous allez apprendre le français beaucoup plus vite que je ne jouerai. J'ai l'impression que, quand on regarde un petit peu vos disques, votre carrière, que vous revenez quand même très souvent à Franz Liszt. Pourquoi ce compositeur est si important pour vous?
1: I have been playing Liszt since I'm very young, and in Hungary, for us, Liszt, next to Bartók, probably the most important composer. And
0: je joue la musique de Liszt depuis mon plus jeune âge. Et vous savez, pour nous en Hongrie, Liszt comme Bartók est certainement un des compositeurs les plus importants pour nous.
1: And for me, it's just I can express myself to the fullest in his music. So.
0: C'est une musique dans laquelle je peux m'exprimer moi-même à mon maximum. Est-ce que, comme Claudio Arrau l'avait raconté, est-ce que vous voyez aussi dans cette ballade numéro 2 cette histoire mythologique qui raconte cet amour entre Héro et Léandre qui traverse le fleuve et puis qui meurt dans la rivière?
1: Yes, I know this, but I mean it's not program music per se, like the B minor sonata or the Dante sonata or other bigger works, but of course you can feel this dualism, no, between the two themes, which is this very like a sea, which is very stormy, and then there is a person who represents himself, and so this kind of two characters are very.
0: Alors oui, effectivement. Alors il faut dire quand même que contrairement à la sonate en si mineur ou à la Dante symphonie, cette ballade, ça n'est pas une musique à programme, mais effectivement, il y a des contrastes très forts entre les deux thèmes, les deux caractères dans cette musique, dans lesquels on peut voir effectivement ces personnages qui traverseraient comme ça une grande mer. J'ai entendu dire, Bénédek Horvat, que vous aviez récemment fini d'enregistrer un nouveau disque. Oui. Est-ce qu'on peut en savoir un petit peu plus sur le thème de ce nouvel album?
1: Yes, so the theme is Bagatelles, are Bagatelles, only Bagatelles of Beethoven, Bartók, Cseretnyin and Sibelius, and I also composed 3 Bagatelles myself, and it's for the French label Artalina.
0: Alors effectivement, le thème c'est les bagatelles, uniquement des bagatelles, les bagatelles de Beethoven, il y aura aussi celles de Bartók, de Tcherepnin, de Sibelius, et j'en ai même composé quelques-unes, et ce sera pour le label français Artalina. Est-ce que vous pouvez aussi, Bénédek, nous dire un petit mot de ce projet récent que vous avez intitulé « Die Goldenen Berge », qui s'appuie sur les variations Goldberg de Bach?
1: Yes, so... It's a very personal project for me because I lost my brother in 2017, and this piece connected to him from the very beginning. And I do photography for a very long time, and I already imagined pictures. So it's not, I was kind of exploring the synergies between visuals and audible, hearable things. And I tried to create a film, which I presented last year already a few times, and hopefully in the future I can bring it to other places as well. You can watch it on my website, actually.
0: Alors, en fait, c'est lié à une histoire personnelle, puisque j'ai perdu mon frère en 2017, et je faisais depuis longtemps de la photographie. Alors, j'ai voulu explorer cette musique en images. J'ai construit un petit film que je projette en jouant, et d'ailleurs, je l'ai déjà donné dans plusieurs salles et ça va continuer. Mais si vous voulez le voir, vous pouvez le voir sur mon site internet. Merci beaucoup, Bénédek Horvat.
1: Merci beaucoup et au revoir.
0: Et en français, bravo, merci. À très bientôt, cher Bénédek.
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0: Et on continue avec maintenant un duo de guitare super talentueux. C'est le Bluefin Duo qui réunit le chinois Shan Seung She et le canadien Sébastien Robles. Ah, je ne vous ai même pas demandé à vous tout à l'heure. Robles, tout simplement. Ils se sont rencontrés au cours de leurs études à San Francisco. Ils ont remporté l'année dernière le premier prix au concours international de la Guitar Foundation of America, ce qui leur vaut de partir cette année pour une grande tournée outre-Atlantique. Ils étudient encore actuellement à la Haute École de Musique de Genève et ont récemment publié chez Naxos leur premier album, un disque de leur propre transcription de chefs-d'œuvre du piano romantique comme les préludes de Rachmaninoff, les scènes d'enfants de Schumann ou la sonate en la majeure, l'opus posthume de Schubert, dont il nous livre cet après-midi le premier mouvement, Allegro Moderato. Merci d'accueillir le Bluefin Duo sur France Musique.

0: Chang Seung-che et Sébastien Robles à la guitare alias le Bluven Duo, et c'était leur propre transcription du premier mouvement de la sonate numéro 13, la sonate pour piano de Schubert. On va échanger quelques mots avec Sébastien. Alors vous proposez sur ce disque Naxos vos transcriptions de grandes pièces de la littérature pour piano. Qu'est-ce que la guitare apporte selon vous à cette musique, et quelles sont les difficultés posées par le passage du piano à deux guitares?
1: Je pense qu'il y a plusieurs choses que la guitare peut apporter en termes d'expression, parce que on peut vibrer tout simplement les notes. Ça, c'est un des aspects. Mais je pense que pour nous, le plus important, c'est le fait de jouer ces pièces à deux au lieu de en solo d'une seule personne. Cela change le caractère. Ça permet d'entrer plus en dialogue.

0: les voit, et aussi ça nous permet de nous amuser aussi.
1: Et on le sent évidemment quand on vous écoute. Votre répertoire, c'est uniquement des transcriptions de pièces du répertoire classique?
0: Pas pour l'instant, c'est le répertoire principal qu'on joue. Mais on a joué pas mal de musique contemporaine aussi. On a un ami à San Francisco qui nous a écrit une pièce et qu'on a enregistrée que voilà.
1: Et qu'on pourra entendre donc bientôt. Dites-moi, d'où ça vient ce nom Bluven Duo? Ça veut dire quoi?
0: Donc, en fait, c'est une combinaison de nos deux prénoms. Jian Xiang, c'est un nom extrêmement poétique. Ça signifie voler dans le ciel bleu.
1: Wow. Oui. Tout cela en si peu de mots, oui, comme disait Molière.
0: Et Sébastien veut dire vénérable, donc bleu, ven, duo.
1: Incroyable. Ah, vous êtes allé chercher loin quand même ce nom. C'est très beau d'ailleurs. Quels sont les autres projets que vous avez en dehors du Bluven Duo?
0: Personnellement, j'ai plusieurs groupes de musique de chambre. Récemment, je fais beaucoup de musique de l'Amérique du Sud. J'essaye de redécouvrir un peu mes racines car mon père est chilien. J'explore tout ce monde.
1: Sébastien, j'ai une dernière question, puisque vous savez, quand on prépare cette émission, quand on a des jeunes interprètes, on leur envoie toujours un petit questionnaire pour faire connaissance avec eux. Et à la question, qu'est-ce que vous auriez pu faire si vous n'aviez pas été musicien? Vous avez répondu prêtre. C'est la première fois qu'un musicien me répond ça en 8 ans d'émission. Est-ce que c'est une question qui est toujours d'actualité? Vous pourriez devenir prêtre et puis avoir deux carrières?
0: Deux carrières, je ne crois pas. Dans 10 ans, peut-être que je deviendrai prêtre, on ne sait jamais. Mais pour l'instant, je me concentre sur la musique, c'est clair. Mais c'est vrai que quand je me permets de me concentrer sur la liturgie, c'est peut-être là où je me sens plus heureux. Mais quand même, la musique, dans le monde de la musique, j'ai tant d'amis que j'adore. Et ça me plaît beaucoup d'être...
1: Bon, si ça peut vous rassurer, votre interprétation était divine à tous les deux. Et on va s'en rendre compte de nouveau. Je vais rappeler que votre disque est sorti sous le label Naxos, le Bluven Duo. On pourra aussi vous entendre en France l'été prochain au festival de Gerberoy. Ce sera le 26 juin. Et puis avec la pièce suivante, d'ailleurs on n'est pas si loin de l'église, puisque c'est la pièce que César Franck avait dédicacée à Camille Saint-Saëns, qui était l'organiste de l'église de la Madeleine à Paris. Voici Prélude, fugue et variation pour orgue en si mineur, transcrit par et pour le Bluven Duo sur France Musique.

0: Le Blueven duo Changcheng Che et Sébastien Robles à la guitare et leur transcription de Prélude, Fugue et Variation de César Franck. Leur nouvel album est sorti chez Naxos.
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0: Voici maintenant un chanteur que les amateurs de musique baroque connaissent bien, le baryton basse Étienne Bazola, compagnon de route de l'ensemble Correspondance. Je l'ai moi-même découvert il y a quelques années, il y a des années maintenant, avec l'ensemble Les Surprises. Mais en sus de cette carrière dans la lumière baroque, Étienne entretient secrètement depuis toujours une passion pour Brahms, pour Schumann. Alors après 17 ans d'amour en cachette, il était temps pour lui de le révéler au grand jour, ce qu'il vient de faire avec le pianiste Thomas Costille pour le label Octave Records en publiant Liebe und Tod, L'amour et la mort, un disque qui réunit les sublimes Dichterliebe de Schumann, les quatre chants sérieux de Brahms, quelques leaders de Clara Schumann, ainsi que ses variations sur un thème de Robert pour le piano seul, le tout dans une version pour voix basse inédite. On en parle dans un instant, mais d'abord quelques extraits. On va écouter les quatre premiers des Dichterliebe, Les Amours du Poète de Schumann. On entendra ensuite Thomas au piano nous jouer le thème et la première variation des variations sur un thème de Robert Schumann de Clara. Clara dont on entendra pour terminer ce premier passage Liebst du Schönheit, opus 12. Étienne Bazola et Thomas Costille sur France Musique.

0: Étienne Bazola et le pianiste Thomas Costi, quelques extraits de ce nouvel album Liebe und Tod, les quatre premiers Dichterliebe de Schumann, un peu des variations sur un thème de Robert Schumann, de Clara Schumann par Thomas Costi, et puis à l'instant ce Lied Liebst du Schönheit de Clara Schumann. Étienne Bazola qu'on pourra retrouver en concert le 15 octobre pour le spectacle Passez amant doucement votre temps à Rennes. Il y aura aussi les mêmes Braillés au Nostri, ça c'est sublime, de Buxtehude avec Pygmalion, les 24 novembre à Paris et le 25 à Bordeaux. Et puis Thomas, le 15 octobre, un récital de piano solo autour de musique chinoise pour l'ouverture du premier festival international de Taiji de la Haute-Vienne à côté de Limoges. Et puis le 15 décembre avec le trio 321 à Argenton-sur-Creuse. Étienne Bazola, pourquoi avoir attendu 2026 pour nous révéler cette passion pour le Lied romantique allemand?
1: Eh bien, parce que on m'a... Je prends le micro.
0: Je préfère garder le micro, Étienne Bazola, parce que sinon on sera là à 19h30.
1: Ça marche. Parce que j'ai eu la possibilité, grâce à Octave Records, de pouvoir enregistrer ces mélodies. Mélodies que j'ai gardées sur mon chevet, les quatre chansons de Brahms, qu'on avait travaillé avec Thomas au CNSM de Lyon en 2009, ça ne me rajeunit pas. Et donc voilà, la possibilité de pouvoir faire un disque de Lieder, c'est la première fois pour moi, donc j'en ai profité pour choisir cette musique.
0: Mais alors c'est une passion ancienne, puisque vous expliquez que ça remonte à une masterclass que vous avez prise il y a 17 ans, donc qu'est-ce qui a fait que malgré tout, finalement, vous avez développé une carrière presque exclusive de musicien baroque?
1: Eh bien, les aléas de la vie professionnelle. On m'a engagé, j'ai commencé beaucoup avec Sébastien Dossé, avec l'ensemble Correspondance, quand il a créé son ensemble. Et après, de fil en aiguille, tout le monde m'a vu là-dedans, on m'a proposé de faire que ça pendant énormément d'années. Donc voilà, je suis content de pouvoir revenir un peu à mes premiers amours.
0: C'est l'émancipation. Prenez votre liberté aujourd'hui, Étienne. Alors, en ce qui concerne les Dichterliebe sur le disque, vous en proposez une version inédite pour voix basse. Expliquez-nous un peu.
1: Alors, inédite parce que les transpositions qui sont faites pour les voix basses ne respectent pas l'ordre des tonalités que Schumann a voulu vraiment très précisément entre chaque Lieder. Donc nous, on est parti d'une idée de respecter tout ce parcours tonal en partant d'une tonalité de base. Ce qui du coup, pour les voix graves, les gens qui ont l'habitude d'entendre les versions pour voix graves, nous, on a des Lieder, du coup, qui vont être beaucoup plus aigus et d'autres beaucoup plus graves par rapport à au cahier de transposition des voix graves de base de Schumann, quoi. Mais au moins, on respecte l'idée qu'il n'y a pas dans les autres versions enregistrées par baryton.
0: Donc, si je résume, dans votre version à vous, bah, il y a certains leaders qui sont peut-être un peu moins confortables, on va dire, à chanter, là où la plupart des chanteurs font en sorte d'être toujours à l'aise dans chacun de ces leaders. Exactement. On peut le dire comme ça aussi, hein, voilà. Alors, vous avez voulu associer aussi Clara Schumann à ce disque parce qu'elle semble avoir joué un rôle plus important qu'on ne pense dans les compositions de Robert.
1: Bah, c'était le lien un peu logique entre Robert Schumann et Johannes Brahms. C'est la femme de Robert qui a fini par tombée amoureuse du petit protégé, et donc ils ont fini ensemble. Voilà, donc c'était le lien logique. Et elle a composé énormément. D'ailleurs, peut-être même qu'on peut imaginer qu'il y a beaucoup de compositions de Robert Schumann qui seraient peut-être pas de Robert Schumann, mais peut-être de Clara. Mais bon, vu que c'était une femme, à l'époque, ça devait être moins vendeur, je pense, que son mari pour tout ce qui était composition. Donc voilà, à mon avis, il y a beaucoup de choses qu'on ne sait pas exactement sur la vie de Clara Schumann.
0: Oui, à l'époque, on appelait ça une muse ou une éminence grise. Voilà, c'était plus simple. Voilà. On va réentendre un autre extrait de ce disque. Et cette fois, c'est la musique de Brahms, qui est vraiment votre premier coup de cœur. Hein. C'était les Brahms, lors de cette masterclass il y a 17 ans. Les quatre chants sérieux, Wir Ernst Gesange. Et vous allez nous interpréter tout de suite le troisième. Étienne Bazola avec toujours Thomas Costille au piano sur France Musique.

0: Le baryton basse, Étienne Bazola avec Thomas Costille au piano, au Tot wie bitter bist du. Le troisième des quatre chants sérieux de Johannes Brahms et cet extrait de ce nouvel album Liebe und Tod qui est sorti sous le label Octave Records. Merci à tous les deux d'être passés sur France Musique.
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0: Alors on va refermer cette émission cette semaine avec un jeune trio qui nous avait tapé dans l'œil, ou plutôt dans l'oreille, en 2025 au musical de Bagatelle, un trio qui réunit Loan Fourmental au piano, Arthur Descaris au violon et Florian Ponce au violoncelle. Depuis notre dernière rencontre, le Nebelmer Trio termine cette année sa résidence à la chapelle Reine-Elisabeth et à la Fondation Saint-Gerre-Polignac. Ils viennent tous les trois d'achever une grande tournée italienne consécutive à leur victoire du prix international de Trieste en 2024. Ils ont même fait leur début au Concertgebouw d'Amsterdam et aux sommets musicaux de Gstaad. Alors quelles seront les prochaines étapes, les projets à venir? On leur pose la question dans un instant, mais d'abord on va les écouter dans le deuxième et le troisième mouvement du deuxième trio en ut mineur, l'opus 66 de Félix Mendelssohn. Merci d'accueillir le trio Nebelmer sur France Musique.

0: Le trio Nebelmer avec nous sur France Musique. Loan Fourmental au piano, Arthur Descaris au violon, Florian Ponce au violoncelle. C'était deux extraits, mouvements 2 et 3 du deuxième trio de Mendelssohn. Alors Loan, le nom du trio, on l'avait déjà expliqué la dernière fois, il y a un an et demi maintenant sur France Musique. Nebelmer, les mers de nuages, c'est une référence au célèbre tableau du voyageur au-dessus de la mer de nuages de Caspar David Friedrich, l'emblème du romantisme, d'où ma première question. C'est toujours le cœur principal ou unique du répertoire des Nebelmer.
1: Malgré tout, oui. Déjà, le répertoire romantique allemand, généralement, et romantique tout court, est une grande partie du répertoire qu'on a pour le trio, entre Mendelssohn, Schumann, Brahms, et même ce que vous allez entendre tout à l'heure, parce que le romantisme va jusqu'à la fin du 19e siècle avec Rachmaninoff. Donc oui, ça englobe une grande partie de notre répertoire.
0: Envie de faire d'autres choses quand même, parfois ?
1: On en fait. On est très attaché aussi au répertoire contemporain, moderne. On a énormément joué le trio de Ravel, par exemple. Et aussi, mine de rien, tous les trios de Haydn.

0: qui existe, c'est le fondement du trio avec piano. Haydn, Mozart, c'est vraiment les premiers à s'y être attaqués. Et l'an prochain, l'année Beethoven nous amènera forcément à en jouer un peu aussi.
1: Est-ce que d'ailleurs l'équilibre du trio entre Haydn, Mozart et puis quand on arrive au début du XXe siècle chez Ravel, est-ce que l'équilibre du trio entre les trois instruments a beaucoup évolué ?
0: Oui, l'équilibre, le traitement a beaucoup évolué. Avant, les premiers trios de Haydn sont écrits sonate pour piano avec accompagnement de cordes. Mmh. Ça veut tout dire. C'est-à-dire qu'à la base, c'était vraiment le piano au centre. Et finalement, petit à petit, dans l'histoire de la musique, les compositeurs ont donné de plus en plus de place aux cordes, jusqu'à avoir des fois un rôle très orchestral, très solistique, et plus du tout un rôle de doublage du piano.
1: Alors maintenant, si on entre un peu dans la cuisine du trio Nebelmer, quelles sont justement les ornières à éviter quand on interprète cette musique, alors là pour le coup romantique, comme aujourd'hui, qui est bourrée d'émotions, de contrastes ?
0: C'est difficile à dire. Il faut surtout trouver son identité à soi au travers de cette musique, parce qu'il y a plein de versions qui existent. Ça a déjà été joué plein de fois. Il faut trouver ce qu'on a envie d'en faire, développer sa patte sonore au sein d'une musique qui est extrêmement connue, et aussi la contextualiser. Voilà. Et la moderniser aussi. Enfin, il faut non seulement comprendre la période où elle a été écrite, et aussi l'adapter à la modernité actuelle.
1: Vous êtes un jeune trio qui est en plein essor là en ce moment. Il y a eu pas mal d'événements ces derniers temps, de belles premières. On l'a dit, le premier prix au concours de Trieste. Et donc, il y a eu cette tournée en Italie, 22 concerts. Racontez-nous un peu cette tournée.
0: Ah, c'était absolument merveilleux. Je ne connaissais pas l'Italie. La première fois que j'y suis allé, c'était pour le concours. Donc, c'était le meilleur moyen pour moi de découvrir l'Italie. Je parle aussi en nom du groupe. On a vu des villes absolument phénoménales, des théâtres italiens absolument phénoménaux, des productions de concerts. Puis, en plus de ça, on a la chance de très bien y manger. Et le paysage est sublime aussi. Donc, voilà.
1: De quoi nourrir son interprétation musicale. Allez, les prochains concerts, ce sera le 15 octobre à la Fondation Saint-Germain-Polignac à Paris, le 5 novembre au Conservatoire Rachmaninov à Paris toujours, et puis le 8 janvier au Festival du Nouvel An de Gstaad. Vous nous aviez promis Rachmaninov, le voici, avec cette fois le final du trio élégiaque, le numéro 2 en ré mineur, opus 9, le trio Nebelmer sur France Musique.

0: Magnifique, magnifique les garçons, le trio, mes belles-mères. Le final du trio élégiaque numéro 2 de Rachmaninov, Loan Fourmental au piano, Arthur Descaris au violon, Florian Ponce au violoncelle. On espère qu'il y aura un nouvel album à venir, peut-être, bientôt. Ils y réfléchissent. Ils y réfléchissent. Voilà, bah vous reviendrez nous en parler la prochaine fois avec grand bonheur. Ainsi se referme cette émission pour cette semaine. Vous pouvez la retrouver en podcast et à la réécoute sur le site de France Musique et sur l'appli Radio France. La semaine prochaine, l'ensemble Les Impertinences pour de la musique baroque, le pianiste Willem Latchoumia. On aura aussi un ensemble vocal de la Renaissance splendide qui va nous faire plein de redécouvertes. C'est la Quintina. Et puis le clarinettiste Philippe Béraud avec ses amis pour jouer la musique de Bernard Herrmann, vous savez, le compositeur des films de Hitchcock. Voilà, la prise de son aujourd'hui était signée Jason Blondotaus avec au plateau Clément Berman, Jérémy Kaufmann, Damien Barcelona et Juliette Dorel, à la sono Julie Garraud. Merci à Cédric Després, Marie Ducatèze pour les lumières du studio 105. Aujourd'hui notre régisseuse Lorraine Barbier-Combelle, tourne de page Bérénice Brulet. L'émission était préparée par Xavier Carrère, réalisée par Jean-Claude Mullet. Merci à notre public du studio 105, toujours aussi fidèle au poste. Je vous souhaite à tous de passer une très bonne fin de journée et un très bon week-end à l'écoute de...
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0: 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Il est 16h, tout de suite, la tribune des critiques de disques, Jérémy Rousseau.

0: Bonjour à toutes et à tous, bienvenue dans la tribune des critiques de disques. Nous sommes accueillis au son du corps de Siegfried avec la menace de Hagen derrière. Deuxième partie de notre tribune des critiques de disques consacrée au crépuscule des dieux de Wagner en compagnie de trois critiques, les mêmes que la semaine dernière. Ça tombe très bien parce qu'on va parler des quatre versions que vous aviez retenues la semaine dernière. De la gauche à la droite, Emmanuel Giuliani, de la Croix. Bonjour Emmanuel Giuliani.
1: Bonjour Jérémy.
0: Bonjour Tanguy de Villancourt.
2: Bonjour.
0: Wagnerien que nous connaissons. Je rappelle que vous avez été chef assistant à Bayreuth, chef de chant à l'Opéra de Vienne pour deux fois le Ring, l'un sous la direction de Simon Jung, l'autre sous la direction de Philippe Jordan. Et juste en face de moi, retraité de Diapason, toujours, auteur de Mille et un opéra, Piotr Kaminski, bonjour.
3: Bonjour.
0: Comment vous avez vécu cette semaine wagnérienne? Est-ce que vous avez repensé à ces quatre versions que nous avons retenues?
3: Oui, on cherche toujours à savoir lesquelles étaient lesquelles.
0: Ouais. Alors, ces versions, cette semaine, elles

0: s'affiche sur le site de France Musique. Ça n'était pas possible la semaine dernière, mais là, vous pourrez voter.
1: Au cas où on aurait été regardé.
0: Ben, c'est ça. Ben, alors, interdit.
1: Interdit.
0: Interdit. Et vous pouvez nous écrire et tenter de gagner le disque France Musique de la semaine. C'est un coffret Berlioz redécouvert, dirigé par Johnny Le Gardiner, avec la messe solennelle, l'As Fantastique, Harold en Italie et d'autres œuvres encore. Ça, c'est le disque, le coffret de la semaine. On avait entendu la semaine dernière trois extraits. Le duo du lendemain, comme on dit, le monologue de Hagen au premier acte, toujours au premier acte la scène de Waltraud qui face à Brünnhilde. Tout ça nous avait permis de supprimer deux versions parmi les six sélectionnées. Et puis pour cette deuxième émission, cette fois on va entendre passer. On laisse de côté malheureusement le deuxième acte. On va aller directement au troisième acte. Tant pis pour les moments, tant pis pour le chœur, tant pis pour le trio. On va entendre la mort de Siegfried. Juste après, la marche funèbre, et puis évidemment, l'immolation. Je rappelle que le crépuscule des dieux a été, je l'ai rappelé la semaine dernière, le premier poème que Wagner a écrit, s'appelant d'abord la mort de Siegfried, et puis c'est cette œuvre, en revanche, qui a été composée à la toute fin, entre 1869 et 1874, création au festival de Bayreuth en 1876. Est-ce que les enjeux discographiques ont changé par rapport aux extraits de cette semaine, par rapport à ceux de la semaine dernière? On attend bien évidemment l'immolation. Tanguy de Villancourt.
2: Oui, on a très envie, je crois, de réentendre quand même Siegfried et Brünnhilde, qu'on a entendu seulement dans le tout premier extrait.
0: Très brièvement, oui.
2: Ouais, très brièvement, et donc ça va pouvoir permettre quand même de les entendre un peu plus, même si la mort de Siegfried est finalement courte. Assez courte. Par rapport à la scène de l'immolation de Brünnhilde qui est immense. Ouais. Je crois que c'est surtout ça qu'on a envie. Et puis voilà, on était, concernant les orchestres, aussi un peu partagés. Donc ça va peut-être permettre d'y voir plus clair.
0: Est-ce qu'il y a des pièges à éviter dans la marche funèbre?
2: Les pièges à éviter, il y en a sûrement beaucoup. Je pense que le choix du tempo, quand même, déjà, influe beaucoup sur la façon dont peut être conduite cette marche funèbre. Il y a aussi la gestion des dynamiques, des nuances, parce que si on est trop tôt fortissimo, on va perdre un peu l'immense progression qu'il y a dans cette marche funèbre. Donc, ouais, c'est quand même un sacré défi que ce passage orchestral.
0: Emmanuel, vous avez essayé de découvrir des versions que vous avez entendues la semaine dernière?
1: Absolument pas.
0: Non,
1: mais je suis, pour prolonger ce que vient de dire Tanguy, c'est vrai que j'ai souvenir que la version D, au point de vue orchestral, nous avait complètement éblouis. Et donc là, évidemment, ça va être très très intéressant de voir si elle continue à tenir plus que ses promesses, vraiment ce sommet dans la marche funèbre. Avec, en effet, il faut qu'on en soit crucifié sur son fauteuil.
0: Ouais. On rappelle que Hagen a ourdi ce complot, a fait boire le filtre de l'oubli à Siegfried, qui a oublié Brünnhilde. Et puis, au cours de cette deuxième scène du troisième acte, lors d'une partie de chasse, Hagen tue Siegfried, et en une courte scène...
1: Dans le dos.
0: Dans le dos, absolument, à l'endroit...
1: Qui n'a pas été vulnérable,
0: où il est vulnérable,
1: ne tourne jamais le dos à son ennemi.
0: Exactement, et la mémoire lui revient et il évoque le souvenir de Brünnhilde, l'amour de Brünnhilde. Hein. C'est ce passage qu'on va entendre, ce sont les tout derniers mots de la toute dernière scène chantée par Siegfried, qu'on va retrouver donc dans l'une des quatre versions. On va entendre A, B, ce sont les versions A, B, D et F, hein, qui sont en lice pour ce deuxième volet consacré au crépuscule. Voici tout de suite notre Siegfried de la version A.

0: Notre premier Siegfried de la version A, Piotr Kaminski. Vous aviez des réserves la semaine dernière sur, sur le duo entre Brunhilde et Siegfried au prologue. Le dialogue ne s'instaurait pas entre les deux, là, seul.
1: L'orchestre est toujours magnifique. Ouais. Et là, la discipline ne pose rigoureusement aucun problème. Et le tableau qu'il dessine derrière le chanteur est sublime. Le problème, c'est que le chanteur n'est pas très intéressant. C'est pas une très belle voix, et c'est une voix pas très grande. Bon, évidemment, s'il a vécu jusque-là, c'est qu'il a pu supporter deux œuvres entières. Donc, très bien, merci. Et il peut le chanter, probablement. Mais est-ce qu'il est indispensable qu'il le chante? Et je n'apprends pas grand-chose de cette interprétation et de ce chanteur. C'est un peu banal ce qui se fait. La voix n'est pas très grande, c'est pas le plus grand problème. Le timbre est assez ordinaire et je suis pas très fasciné par ce qu'il fait. Hein. Ni par la sensibilité, ni par l'expression. C'est un peu banal. C'est dommage parce que l'orchestre derrière est vraiment magnifique.
0: Ouais. Tanguy de Villancourt.
2: Oui, je suis complètement d'accord avec Piotr. Moi, j'aime beaucoup la façon dont l'orchestre sonne. Il y a une transparence qui est assez étonnante dans les cordes. On a souvent parfois une idée de Wagner assez emphatique, un peu boursouflée parfois dans le son. Et là, je trouve qu'il y a au contraire quelque chose de très, très transparent. Les trilles sont très délicats dans l'aigu. Ouais. Les six harpes, on les entend parfaitement. Presque quelque chose de un peu debussiste parfois dans les couleurs. En tout cas, au tout début de cette mort, je trouve vraiment très, très magnifique. La rythmique des bois quand ils entrent, pam pam pam pam pam, très très bon,
0: tout est très clair.
2: Bon, tout est très, il y a une clarté qui est vraiment très appréciable. Et en effet, le Siegfried peine un petit peu à convaincre. Il est moins impactant que la Brunhilde qu'on avait entendue donc au tout début de cette version A dans le premier extrait. Ce Siegfried manque un petit peu de personnalité, il me semble. Voilà, ce passage pourrait être plus bouleversant de ce point de vue-là,
0: oui,
2: il me semble.
0: Plus bouleversant, oui. Vous êtes d'accord avec ça, Emmanuel Juleny?
3: Oui, et à la fois, j'aime assez cette juvénilité parce que ça le remet dans une... Là, c'est pas du tout le Siegfried héroïque que... Et c'est vrai, c'est particulièrement, entre guillemets, gonflé de la part de Wagner, vu le personnage, de faire cette mort où...

0: chassé. C'est vrai que l'orchestre est très beau et c'est l'orchestre qui a le premier rôle et qui recrée toute cette scène, tout cet aspect rétrospectif, puisque le Ring, il n'arrête pas de se raconter lui-même en permanence, et à nouveau, l'orchestre, plus que le personnage, raconte.
1: Rappelle, réitère,
0: et ça, il le fait très très bien. Ouais. Alors, évidemment, c'est pas le même type d'émotion qui vraiment vous saisit quand on a un très grand héros qui devient tout ému jusqu'au dernier souffle, qu'on aura peut-être plus tard. Mm. Mais moi, ça ne me déplaît pas.
1: Bon. Brunhilde, épouse sacrée, réveille-toi, ouvre les yeux. Qui te rendormit une fois encore? Qui te plongea dans un sommeil inquiet? Il est venu celui dont le baiser t'éveille. De nouveau, il brise les liens de l'épouse. Et Brunhilde rayonne de joie pour lui. Ah, ses prunelles ouvertes à jamais. Ah, le souffle enivrant de cette haleine, douce agonie, effroi béni. Brunhilde m'offre le salut. Ce sont les derniers mots de Siegfried avant la marche funèbre, qui sera notre deuxième extrait tout à l'heure. On passe maintenant à notre deuxième héros, celui de la version B.

0: Le Siegfried de la version B, Tanguy de Villancourt, il y a quelque chose de plus incarné, non ?
1: Beaucoup plus. Je trouve que le ténor est beaucoup plus émouvant que dans la A. Moi, j'aime beaucoup son timbre. Déjà, on l'avait entendu dans le premier extrait. Oui. Je trouve en revanche qu'il est moins aidé par l'orchestre.

0: qui est un peu moins exacte que dans la version A. La justesse des cordes dans l'aigu n'est pas idéale. Les attaques ensemble, là, du début, du hautbois, clarinette et corps, ils sont pas toujours très ensemble. Bon, c'est un live, je crois qu'on l'entend. Donc, ça peut arriver, ce genre de choses pas tout à fait parfaites. C'est un orchestre plus expressif, peut-être moins transparent, mais qui est un peu plus hiératique aussi. Enfin, le tempo bouge moins. Donc, je trouve que l'orchestre n'aide pas beaucoup ce ténor qui, lui, par contre, donne vraiment de l'émotion. On sent qu'il a, il propose quelque chose. Voilà. Donc, un peu l'inverse de la A, on va dire. Le ténor beaucoup plus convaincant, mais l'orchestre moins.
1: Ouais. Emmanuel.
0: À mon sens.
1: Oui, oui.
2: Et à la fois, dans l'orchestre, il y a des moments très, très lyriques, moi, que je trouve. Que j'ai trouvé beau. Alors, en effet, sans doute moins en place et moins égal dans le déploiement, les grandes nappes comme ça, mais avec des, et à la fin, juste avant la fin, un côté miroitant un peu straussien, moi, qui m'a beaucoup plu. Et alors, ce ténor dont je n'aime pas beaucoup l'aigu vaillant, que je trouve un peu serré, un peu. Là, dans toute cette zone de la voix et de l'expression, c'est vrai qu'il est extrêmement émouvant. Il a vécu, vraiment, on sent qu'il a vécu tout l'opéra. Et contrairement au premier qui avait cet aspect enfantin, un peu jeunesse retrouvée, lui, c'est vraiment la nostalgie de la perte. Et ça, c'est très beau, très, très beau. Néanmoins, je me dis que, alors peut-être parce qu'on n'entend que cette section-là, je ne suis pas complètement désespérée comme je devrais l'être à la mort de Siegfried. Donc je compte sur messieurs D et F.
1: Messieurs D et F.
2: Et monsieur l'orchestre D en particulier.
1: Ouais, pour, oui, on avait été éblouis par l'orchestre de la version
2: pour
1: D.
2: Pour faire que vraiment on se dise... Et tout cet immense geste, bon, il va y avoir Brunhilde, mais cette immense épopée qui se termine par cette chose tellement... ça devrait faire un effet beaucoup plus désespérant. Ouais.
1: Les deux versions qui avaient vraiment été, qui vous avaient marqué la semaine dernière, hein, alors il y a la B certes, mais la F et la D, avec la petite réserve concernant la D, lorsqu'était apparu Waltraut, qui souffrait du voisinage, peut-être, de la version F, mais pour l'orchestre, pour Brunhilde, pour Siegfried, vous aviez été vraiment très élogieux avec, du côté de Piotr Kaminski en tout cas, un avantage du côté de la version F. Je m'en rappelle, je ne dis pas de bêtises, c'était bien ça.
3: Non.
1: Ce Siegfried de la version B, est-ce qu'il vous émeut ?
3: Approfondément, oui. Ouais. C'est contrairement à la A, là j'entends un personnage qui meurt et qui s'éteint lentement et qui nous raconte ça par des petits bouts de phrases. C'est vraiment pas grand-chose à faire, et c'est dans ces petits détails, dans ces petites phrases, qu'on voit l'artiste, qu'on voit le génie de l'artiste. Et là, la subtilité, les nuances, les petits accents qu'il met, je trouve ça absolument bouleversant. C'est-à-dire, je ne dis pas que ça compense. L'orchestre, effectivement, tremble un peu et n'est pas bon. Oui. Il y a beaucoup de petits défauts, mais c'est un live et ça peut arriver. Si c'est le prix à payer pour une telle incarnation, moi, je veux bien, on verra bien, peut-être on aura encore mieux que ça. Mais là, c'est assez juvénile pour moi, comme ça, encore. Et moi ça me bouleverse.
1: Bien. Sur la scène de l'Opéra Bastille, il y a un nouveau crépusculier qui a commencé, je crois, il y a quelques jours, le 8 octobre. C'est Andreas Schager qui chantera Siegfried face à Tamara Wilson. Mika Kares qui chante Hagen sous la direction de Pablo Erascazado, chœur et orchestre de l'Opéra de Paris. Calixto Bieto met en scène. Ça, c'est le nouveau crépuscule qui est affiché jusqu'au 18 octobre, avant deux cycles complets de la tétralogie, du 6 au 13 novembre et du 15 au 22 novembre. Voilà pourquoi profiter de l'occasion pour remettre, pour proposer le ring à la tribune, le crépuscule à la tribune, qui avait été auparavant une seule fois au programme, je crois que c'était en trois volets, en 1980, mais il ne reste pas d'archives, de témoignages de cette émission. Mais vous en aurez un autre tout à l'heure, à l'occasion de cette émission. On passe maintenant à la version D, la fameuse version D.

0: Siegfried de la version D. Emmanuel Giuliani, est-ce qu'on a l'équilibre parfait entre la voix et l'orchestre ici?
1: Oui, moi je trouve ça vraiment extraordinaire. Extraordinaire. Parce qu'il y a une palette de nuances, de couleurs, et de. On revit en quelques minutes, à peine, tout ce qu'a été le personnage. Donc au début, voilà, il est mourant. Ce héros un peu tout fou, un peu brutal, hein, dans le, il faut pas oublier quand même le grand duo d'amour dans dans Brunhilde, quand même, voilà, à la fin elle est d'accord, mais bon, mais voilà. Et puis après, au contraire, quand il va vraiment être agonisant, il retourne dans son rêve. Et l'orchestre l'aide énormément à revivre toute cette palette psychologique du plus émouvant au plus, voilà, ce héros un peu sans foi ni loi ni éducation, voilà. Et réussir à faire ça tout en étant infiniment musical, avec un timbre extrêmement beau, dont on se dit, mais il pourrait faire à la fois l'évangéliste d'une passion de Bach et ces grands héros wagnériens. Non, c'est très, très, très, ouais, très, très beau.
0: Parce qu'il y a une grande douceur dans cette voix.
1: Mais oui, ouais. Une douceur, une tendresse et à la fois une urgence quand il le faut.
0: Non, et, c'est... Oui. Ouais. Et on sent

0: Les réserves de vaillance aussi, non ? Un petit peu.
1: Bien sûr, ouais. qu'il retrouve ouais. en évoquant en quelques secondes ouais. le début de cette rencontre avec Brunhilde au ouais. moment où justement il est encore ce héros qui ne sait rien et qui fonce. Ouais.
0: Mm. Piotr Kaminski.
2: Écoutez, ça va être terrible là. J'adore cet orchestre. Là, absolument à genoux devant ce que j'entends. Et pour moi, c'est une symphonie concertante avec voix en obligato, sans aucun intérêt.
1: Ah, bon
2: je suis désolé. Non, franchement. Et c'est-à-dire, il fait semblant un truc.
1: Ah, non.
2: C'est tout en petit épisode. Il n'y a aucune intégrité dans cette scène. Et autant le B. Ah, je suis. Non, pardonnez-moi.
3: Oh, bah non, on nous parle
2: pas. Je n'aime pas ça du tout ce qu'il fait. Et on ne sait pas qui chante pour moi. C'est-à-dire, à chaque petit épisode de 3 et 4 mesures, j'ai un personnage dans une situation, et là, soudain, j'ai un autre personnage dans une autre situation, et une autre émission, et une autre couleur. Rien de ceci ne compose une pièce de théâtre traduite par la musique. Je ne comprends pas ce qu'il raconte. Je ne sais pas qui est ce...
4: Vous êtes très sévère.
2: Écoutez, je ne suis pas sévère. Je vous confie mes plus intimes sentiments. Et je demande pardon pour ça. Donc, je ne comprends pas, comprends pas ce qui se passe. C'est autant l'orchestre derrière... et absolument non mais je c'est pas un alibi que je vous sors, est absolument sublime, mais cet orchestre, à mon avis, comme on a dit, ce chanteur mérite un meilleur orchestre. Pour moi, cet orchestre mérite un meilleur chanteur ou un chanteur mieux inspiré. Je dirais le garçon de la version B est meilleur chanteur, à mon avis, c'est-à-dire la voix est mieux intégrée, mieux contrôlée, plus, comment dirais-je, alignée sur toute la longueur. C'est intègre, tout simplement. Ici, j'entends des bouts de choses.
4: Mais vous qui êtes si sensible à l'articulation, à la diction...
2: Ah non, la souvent, diction, je veux dire, il parle.
4: Il y a une façon de, oui,
2: c'est-à-dire,
4: de vivre ce texte.
2: Dès qu'il ouvre la bouche, il parle.
4: Ah oui.
2: Mais j'adore quand on parle. Mais quand on parle en chantant. Ici, à mon avis, je cherche quand il commencera à chanter ces choses. Et je n'entends rien. Alors, tu es moi, bon, pardon.
4: Non, je t'ai.
2: Vous allez répondre. Je suis vraiment désolé.
4: Attends, Guy, vous allez répondre à Piotr.
5: J'attends le moment. Je suis désolé.
4: J'attends le moment où il va chanter.
2: Oui.
1: Bah, c'est fini, malheureusement. C'est raté, là.
2: Il est mort.
5: Non, moi, je trouve que la semaine dernière, justement, dans le premier extrait, on a eu un très, très bel aperçu de ce ténor et ça promettait beaucoup, beaucoup. Et moi, je trouve que c'est tout à fait confirmé là. Parce que, en effet, moi, je trouve que chaque mot est parfaitement incarné, et qu'on sent le Siegfried mourant. Et puis, ce moment, justement, d'héroïsme qui revient avant de retomber, il suit vraiment la courbe de toutes ces phrases qui, moi, je suis très, très convaincu. Et en plus, en effet, je trouve que c'est le plus organique avec l'orchestre, cette version.
4: Ah oui.
5: C'est-à-dire que l'orchestre est vraiment là le narrateur. Il le porte vraiment. Et c'est ce que vous disiez, Emmanuel. On retrouve vraiment comme un flashback de la scène du réveil de Brunhilde. Et c'est très, très émouvant. Moi, je trouve que tout fonctionne très bien. Les progressions dynamiques sont parfaitement amenées. On comprend tous les leitmotifs qui sont très caractérisés. Il y a quelque chose de très organique entre l'orchestre et la voix qui, moi, me convainc tout à fait.
4: Et ces changements, peut-être, d'éclairage, c'est parce que le texte dit, ouais, il y a le sommeil, et puis le baiser, il se souvient au fur et à mesure de ce qu'il... comme vous disiez, mais ce qui lui revient, ces images qui lui reviennent, ce qui peut expliquer peut-être ce que vous dites être l'absence de lien, d'unité. Mais c'est dans le texte de Wagner, bribes de souvenirs qui...
2: Des bribes, oui. Mais des bribes, il y en avait dans la version B aussi. Mais par la nuance, pas par les ruptures.
4: Et non, mais là, je vous dis parce que je le
2: recommence
4: vous,
2: à chaque
4: ça.
2: Phrase.
4: Personne n'est d'accord avec
2: vous. Non, aujourd'hui. Je sais bien.
1: On est là pour Jérémy.
2: Non, c'est la grande tradition de cette émission.
4: La marche funèbre approche.
1: Oui, c'est
2: ça. Oui, pas pour moi.
4: Non, bien sûr.
2: Bon. Donc c'est tout est en par rupture, et ça je n'aime pas ça.
4: Bon.
2: Je n'aime qu'on prenne des nuances et qu'on construise quelque chose, que les silences mènent à la prochaine phrase et que ça s'intègre l'une dans l'autre. Et là, j'ai l'impression qu'il brise, qu'il rompt le discours à chaque fois, et je n'aime pas ça.
4: Bon. Je suis sûr que vous allez adorer la version F. Voici le dernier Siegfried des quatre, celui de la F.

0: Siegfried de la version F. Il retombe et meurt, ce qui l'entoure demeure figé de douleur, la nuit est tombée, écrit Wagner dans son livret. Piotr Kaminski, ce Siegfried.
1: Bon, on retrouve les qualités de la version B pour cause.
0: Ah, c'est... Ben, vous croyez que c'est le même chanteur?
1: C'est le même chanteur, ouais. Oui. Quelques années plus tard, je devine.
0: Et pourtant, je précise, j'ai essayé d'éviter les doublons. Mais bon. Jusqu'à un certain point.
1: Il y a des
0: chanteurs qui sont incontournables et qui l'ont tellement enregistré qu'ils apparaissent nécessairement deux, trois.
1: Particulièrement dans ces Wolfgang Wingassen.
0: Voilà.
1: Pour ne pas le nommer. Oui. Et voilà. C'est ça que je veux. C'est-à-dire une intégrité musicale, dramatique et vocale. C'est-à-dire j'entends tout le temps la même voix qui fait d'autres choses. Dans l'autre que je n'ai pas aimé, j'entends des voix différentes dans les emplois différents. Ici, il y a une intégrité et bon, je ne saurais mieux le dire. Ça me touche, ça me bouleverse. C'est le chanteur que l'orchestre de la D mérite, à mon avis. C'est-à-dire un musicien. Et là, voilà, c'est d'où ma préférence. C'est-à-dire ce type d'interprétation à tout mon amour. Le Wingassen dans ce rôle-là, pas toujours, mais ici, dans les deux versions particulièrement.
0: Oui. Vous êtes touché par ce Siegfried davantage que le précédent que vous aviez beaucoup aimé?
2: Les deux me touchent énormément et vraiment depuis le début, depuis la semaine dernière, cette version D et cette version F, je ne serais absolument pas départagé parce que les deux orchestres sont quand même superlatifs. Ces deux Siegfried, moi, je trouve, sont des ténors exceptionnels. Donc, c'est très difficile. Ce que je trouve intéressant dans cette F, c'est la façon dont le chef étire le temps, crée installe des atmosphères différentes dans toute cette mort. Et il y a vraiment, comme dans l'extrait d'ailleurs de Waltraut qu'on a entendu aussi la semaine dernière, dans cette version F, des moments vraiment où le temps s'arrête, où les cordes sont suspendues. Je trouve qu'il y a une gestion des nuances formidable. Tout l'épanouissement qu'on a de ce climax sur les Ach, dieses Auge est d'une beauté, enfin, très, très très émouvante. Et tout le diminué et le ralenti qui s'ensuit, on sent vraiment Siegfried qui s'essouffle et puis le souffle qui va s'arrêter. Non, c'est vraiment assez proche de la perfection pour le coup.
0: Oui. Emmanuel?
3: Je suis tout à fait d'accord pour le chanteur, en effet, avec une esthétique, comme vous le dites, Piotr, mais moi j'aimais bien aussi le D, beaucoup, beaucoup même, beaucoup plus dans une espèce de simplicité, une confiance totale dans la musique et dans l'écriture de Wagner. Et avec, voilà, on fait ce qui est écrit avec cette voix absolument splendide. Je suis un tout petit peu moins fan de l'orchestre, parce que d'abord, je trouve que les moments de silence, ça coupe un peu, ça appuie un peu sur l'interrupteur. Il y a deux grands silences où je trouve qui pas très habités. Et puis, je trouve un peu d'inertie quand même dans le. Alors, c'est pas tellement une question de tempo, parce que je suis pas sûre que l'orchestre D allait tellement plus vite, mais c'est cette façon de soutenir et de pigmenter le son, même quand on va très très lentement et dans des nuances très très douces pour que l'intérêt et l'attention ne diminuent pas. Et moi, je trouve que l'orchestre est un tout petit peu plus fabriqué. Mmh. Voilà, mais histoire de mettre
1: il y a
3: une
1: raison
3: nuance.
1: À ça,
3: oui.
1: C'est que là on est en studio.
3: Oui, oui, oui.
1: Là, en studio. Un studio particulièrement ambitieux, pour ainsi dire. C'est la façon.
2: Vrai que les points d'orgue dans les silences sont très très longs, mais c'est marqué comme ça. Et j'ai trouvé ça plutôt appréciable.
3: Mais il s'y passe. Faudrait qu'il s'y passe quelque chose. Or, on pourrait presque croire que c'est un point de montage. Voilà.
2: Le tempo est sehr langsam und feierlich. Je crois que là, c'est respecté.
3: Ouais. Mais
2: c'est plus lent que les autres.
3: Certainement, sur la lettre, sur l'esprit et l'intention, là, je suis un peu sur la réserve. Voilà.
0: Bien. Ce qui est bien, c'est qu'on va garder quatre versions pour la marche funèbre.
3: Encore. Très bien.
0: Mais avant d'entendre l'extrait suivant, petite séquence archive. Nous sommes en octobre 1973, et il est question autour d'Armand Padigel du Hunding de la version Karajan.
4: Avec Herbert Karajan et l'Orchestre Philharmonique de Berlin, et avec Marty Talvela, nous avons affaire à une interprétation d'une toute autre nature.
5: Oui, pour deux raisons. D'abord, c'est la première. qui, partition sous les yeux, respecte strictement les nuances et surtout les pianos, surtout les pianos, n'est-ce pas? Et d'autre part, Talvela fait de la première partie de son récit, n'est-ce pas, quand il parle de cette tribu, n'est-ce pas, qui a combattu l'autre, c'est un véritable suspense, n'est-ce pas? On attend ce qui va suivre.
6: Mais c'est un art, d'ailleurs, qui évoque, c'est d'ailleurs la tendance générale de la tétralogie de Karajan, n'est-ce pas, un art qui évoque l'art du lead, beaucoup plus que de la déclamation d'opéra. Je veux dire, c'est nuancé, le phrasé est nuancé dans le détail, n'est-ce pas, c'est formidable. Cela dit, là, la voix est presque trop belle pour appartenir à ce personnage. Oui. C'est tout de même quelqu'un.

0: Anne Rule, c'est seulement par une expression qui, voilà. qui est tout à fait, elle, adéquate au personnage.
1: Voilà. Je trouve que tu exagères quand tu parles de Lidge, quand même. Il n'est pas interdit de nuancer le récit d'opéra.
2: Ah, mais je ne l'ai pas dit.
1: Dans un lead pour ne pas chanter forte tout le temps.
2: Je n'ai pas employé le terme d'une façon péjorative.
1: Non, mais bien
2: c'était,
1: sûr.
2: C'était simplement un qualificatif. J'ai mis l'accent sur cette caractéristique qui est la conception de Karajan quand il dirige Wagner. Oui. Et je ne lui reproche absolument
1: je
2: pas.
1: Je ne pense pas qu'il y ait un rapport direct. Simplement, il respecte scrupuleusement les indications
3: il
1: de la partition.
3: Il y a un rapport direct.
1: Et puis alors, ce qu'il y a, c'est qu'il y a surtout, et c'est là que je dis que la voix trop belle de Marti Talvela ne me gêne pas, c'est précisément à cause de cet aspect secret, mystérieux, souterrain, n'est-ce pas ?
3: Inquiétant.
1: Je n'entends plus la voix, j'entends la déclamation.
4: Voilà, c'était en octobre 73, le 6 octobre 73 à Montpanigel, Jacques Bourgeois, Antoine Goléa, Jean Roy, autour de ce Hunding de la version Karajan, qui n'est pas dans la sélection, je le dis. Karajan réussit magistralement, à mon sens, au Lord du Rhin, Valkyrie, Siegfried, Crépuscule des Dieux,
3: un peu moins,
4: voilà. Mais nous allons entendre tout de suite quatre fois la marche funèbre.
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4: Cet après-midi, dans la tribune des critiques de disques, deuxième partie de l'émission consacrée au Crépuscule des Dieux, en compagnie de Tanguy de Villancourt, Emmanuel Giuliani, Piotr Kaminski. 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On est au studio 109 flambant neuf, et vous serez invité, bien sûr, à voter en compagnie des critiques chaque semaine. On attaque la semaine prochaine avec la sonate en si de Beau-Papa.
2: Oui.
4: De Beau-Papa, Franz Liszt. Voilà. 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Tout le programme se trouve sur le programme des tribunes à venir sur le site maisondelaradioetdelamusique.fr. On a toujours quatre versions. On a entendu quatre fois la mort de Siegfried. Et la scène qui suit, juste après, c'est la fameuse marche funèbre. L'impressionnante cérémonie de la pensée et du souvenir, dit Thomas Mann, chant profond de la désillusion, écrit Pierre Boulez. On va entendre les versions A et B, premier tour de table, et puis après, D et F. C'est pas facile hein, de départager, on l'a vu, parce que chaque Siegfried a ses qualités, chaque orchestre aussi a ses grandes qualités qu'on a soulignées, avec des osmoses plus ou moins réussies entre les solistes et l'orchestre. Voilà ce que va donner l'orchestre seul ici, dans cette marche funèbre du troisième acte du Crépuscule des Dieux, la version A.

0: La version B, histoire d'entendre le thème de Brunhilde, qu'on entend là, magnifique leitmotiv. La version B et la version A de cette marche funèbre, Tanguy de Villancourt, en quoi la conception des chefs varie-t-elle ici?
1: Elle varie énormément. C'est un peu aussi deux époques différentes,
0: ah, hein, oui.
1: Et donc même à 20 ans près peut-être, ouais. Ça, il y a quand même deux esthétiques, ouais, très très différentes. Ouais. La version B est donc une esthétique plutôt, je dirais, années 50, on va dire, également d'ailleurs dans la prise de son. Mais du coup, il y a quelque chose de très, voilà, très solennel, mais qui est presque un peu de l'emphase parfois, et un,
0: ah,
1: peu,
0: oui,
1: un peu avec cette boursouflure sonore qui donne quelque chose de très, voilà, très hiératique, mais qui moi me plaît moins. Il y a d'ailleurs par ailleurs des problèmes un peu d'ensemble, les équilibres sont moins subtils, je trouve le tempo un peu lent, alors sûrement aussi en comparaison à la A qui va vraiment de l'avant. Donc voilà, globalement la B en tout cas me convient moins, et la A j'aime énormément. Je trouve que tout est d'une lisibilité à la fois harmonique, l'imbrication des leitmotifs est tout à fait lisible, il y a une minutie apportée au détail qui est superbe, les dynamique, on va vraiment chercher les pianissimos quand ils sont là. La gestion des crescendi est admirable, on sent qu'ils se réservent pour les climax qui arrivent après. Donc c'est une lecture qui est sobre, mais qui va toujours de l'avant, qui s'apesantit jamais. Ne serait-ce que ce motif au début, dans les graves, il y a galala galala galala, c'est parfaitement régulier, on a nos trois triolets de triolets, alors que dans la version B, c'est déjà un peu bancal, voilà.
0: Oui.
1: Mais donc oui, la clarté de la A qu'on avait déjà ressentie d'ailleurs dans l'extrait d'avant, la mort de Siegfried, continue de me convaincre beaucoup.
0: Emmanuel Giuliani.
2: Alors je suis tout à fait d'accord avec votre analyse, mais émotionnellement, moi je penche vraiment beaucoup plus vers la B, même si la prise de son donne un orchestre plus âpre, voire un peu grinçant par moment, que toutes les attaques ne sont pas ensemble,
0: parfois,
2: ouais. Ça sature,
0: ouais, ouais.
2: Mais je trouve qu'il y a l'aspect funèbre, désolé de monter au Golgotha de la B, que je ne ressens pas dans la A, que je trouve absolument splendide au point de vue architecture, le tempo, le son, l'intelligence, mais je la trouve un peu trop saine, je trouve que ça va trop bien, voilà. Et là, ça va pas bien du tout quand même, dans cette affaire. Alors, la B, comme on a une version live, on les entend d'ailleurs, je ne sais pas s'ils soulèvent le corps de Siegfried,
0: ouais,
2: et ils
0: marchent solennellement sur scène.
2: Ils vont marcher solennellement, ouais, sur scène. Ouais. Mais vraisemblablement, l'orchestre et le chef accompagnant ça, évidemment, mettent un pathos, pas comme la musique d'un film muet, mais il y a un peu de ça, de faire vivre le théâtre de manière sonore. Ce que la première, c'est plus une horreur, mais un somptueux produit, mais qui ne me, il n'y a pas les...
0: Qui ne vous touche pas.
2: Ça me touche. Et oui. J'admire énormément. Oui. Mais je suis pas transpercée par un glaive, alors que dans la baie, je le suis.
0: Piotr Kaminski.
3: C'est pas un glaive, c'était quoi? Il a été transpercé par...
2: Bah, c'est plutôt
3: une lance.
2: Oui,
3: c'est ça, je ne vais pas me rappeler de l'instrument du crime.
0: Le glaive, c'est une autung.
3: Oui. Et je suis entièrement d'accord avec Emmanuel. Pour une fois, on est vraiment d'accord là-dessus. Et il y a quelque chose, ce romantisme, pour faire vraiment très rapide et très bref, qui est dans la baie, et qui pour moi, c'est l'œuvre, il baigne quand même et me manque dans la A. Et j'ai regardé la partition, il y a des, comme partout d'ailleurs chez Wagner, des didascalies extrêmement précises. Et j'aimerais bien voir une fois quelqu'un qui osera le faire tel que c'est écrit. Et il y aurait des moyens précis à le faire de façon très, si j'ose dire, moderne. C'est-à-dire que ça soit pas juste de l'étoile peinte banale et kitsch, mais quelque chose qui corresponde vraiment à l'idée qui présidait à chaque mesure, à chaque note de cette musique. Et j'imagine que les 20 ans qui séparent quelque part entre la B et la A, entre la A et l'original, c'est quand même un siècle La distance est quand même variable entre les deux.
4: Oui.
3: Moi, je suis plus ému par la baie. Ce pathos dont parlait Emmanuel me semble correspondre à l'intention et à l'écriture aussi. La A, bon, j'ose pas dire prosaïque, mais extrêmement rigoureuse et un peu froide. Et je ne crois pas que ce soit l'instrument idoine pour la situation et pour cette musique. Ouais. Mais bon, l'admiration parfaite. Mmh. C'est juste, cette esthétique me convient mieux.
4: L'esthétique de l'abbé, ça serait plutôt, donc les didascalies, j'en donne quelques lignes. La lune.
3: Oui,
4: paraît à travers les nuages et illumine d'une clarté grandissante le cortège funèbre qui atteint la hauteur montagneuse. Des brouillards se montaient du Rhin et envahissent progressivement toute la scène jusqu'au premier plan. Déjà, le cortège n'est plus visible. La scène demeure voilée durant tout l'interlude, etc., etc. Et Wagner a donné aussi, lui-même, à propos de cette marche funèbre, quelques indications musicales. J'ai composé un chœur grec, écrit-il, mais un chœur qui serait, pour ainsi dire, chanté par l'orchestre. Après la mort de Siegfried, pendant le changement de tableau, on entendra le thème de Siegmund, comme si le chœur disait « Il était mon père », puis le motif de l'épée, enfin son propre thème, puis le rideau s'ouvre, dit Wagner.
1: Et on sait aussi qu'il s'est beaucoup inspiré de la troisième symphonie de Beethoven, la marche funèbre du deuxième mouvement, également en do mineur. Il y a un impact très fort chez lui de cette symphonie et qu'il a inspiré pour cette propre marche funèbre.
4: Voyons maintenant ce que nous réserve dans cette même marche funèbre les D et F, la D.

0: Le crépuscule des dieux, troisième acte, la marche funèbre, Richard Wagner. C'était la version F précédée de la D. La F toujours avec, pour résumer, hein, sa véhémence, son expressivité, son théâtre. La D, pour résumer ce qu'on avait dit aussi la semaine dernière, hein, plus dans l'esthétique peut-être, une grande rondeur. Vers quelle version votre cœur balance ici, Emmanuel Giuliani, là, entre D et F?
1: Ici, moi, indubitablement la D, et pour... en inversant exactement les paramètres que vous venez de dire. C'est-à-dire, je trouve que la F est très, très, très belle. Le son est splendide.
0: C'est lent, hein. C'est très lent.
1: C'est lent et je trouve que ça se dilue un peu, que la tension, l'urgence et le théâtre se diluent un petit peu dans une forme d'hédonisme somptueux.
0: Ouais.
1: Mais à la limite, un tout petit peu décoratif.
0: Un peu ronflant.
1: Pas ronflant, un peu, oui, manque. Un peu de rhétorique et d'essentialité, enfin c'est des termes beaucoup trop excessifs, mais alors que je trouve que la D, d'abord j'adore ces timbales.
0: Ah oui.
1: Oh, mais oui.
0: Elle nous cloue tout de suite. Hein.
1: Elle nous cloue tout de suite, mais je trouve ça formidable. Alors peut-être que ça peut insupporter certains, mais moi je trouve que c'est absolument incroyable. Les harpes, et puis toujours ce qu'il a, ce chef et cet orchestre, dès le début.

0: thèse, ou plutôt la A, serait un peu le contraire de la F. C'est-à-dire que là, il y a une volonté de, certainement pas d'alléger, mais de faire gonfler un peu la patte wagnérienne, hein, jusqu'à un peu jusqu'à saturation.
1: Et oui, et en plus, ce sont, si j'entends bien, deux produits de studio. Oui. Et l'esthétique de studio très différente a beaucoup évolué depuis la F jusqu'à la D. Et comme je dis, c'est une esthétique de studio. La F est très ambitieuse. C'est-à-dire, on considérait à l'époque que les enregistrements de studio, il y a toute une théorie de Glenn Gould autour de ça, mais eux, ils sont tout à fait indépendants. C'est une existence autonome, par ainsi dire. Et John Culshaw, qui enregistrait, parce que bon, là, déjà nommé des chanteurs,
0: c'est la version
1: de Scholti, ouais. La plus classique, rééditée récemment de façon absolument à couper le souffle.
0: Le premier ring de studio.
1: De studio. Et d'ailleurs, il est toujours bon de le répéter, lorsqu'il lançait en 57, si ma mémoire est bonne, l'enregistrement de l'Or du Rhin, Walter Legg, qui était le chef de EMI, His Master Voice, à l'époque, se disaient, bon ben, ça va pas la tête, vous allez en vendre 30. Et ils sont arrivés en tête de Billboard américain en quelques mois. Donc, et ça reste immortel. Enfin, vous comptez les années qui sont passées depuis, et on réédite ça, et ça sera éternel. Mais l'esthétique à l'époque, c'était que c'est une formation indépendante. Le théâtre, c'est une chose, le concert, c'est une chose, et le studio fabrique une nouvelle qualité, une nouvelle entité esthétique, musicale. Et il faisait ça pour garder la grande tradition romantique de Wagner. Et lorsqu'arrive la version D, plusieurs années plus tard, on est déjà passé à autre chose. Ouais. Et on cherche autre chose. Donc, je refuse de choisir entre les deux, parce que je préfère celle que j'entends. Et j'adore tout ce que j'entends. Et c'est magnifique. Et de toute façon, ma préférée, c'est celle de Fritz Reiner à Chicago. Vous imaginez, c'est encore une chose. Pourquoi pas? Pourquoi pas là? Pourquoi pas l'autre?
0: La marche funèbre seule, hein.
1: Ah non, je parle bien de ça. Oui. Je parle de ça. C'est-à-dire, j'adore ce que j'entends, sans oublier ce que je viens d'entendre. Oui. Donc,
0: Mais là, vous n'avez aucune... Pourquoi je choisirais?
1: Oui. Pourquoi? J'adore les deux. Toutes les qualités que mes camarades ont énumérées, mais je refuse de renoncer
0: à
1: l'autre.
0: C'est ça. Vous n'avez pas, vous aviez tout à l'heure la version A vous déplaisait. Elle n'était pas selon vous. Vous n'avez pas ces réserves-là ici. Sur les D et F.
1: Non, ni l'une ni l'autre. Absolument, j'adore les deux pour leur qualité première.
0: Tanguy de Liancourt, laquelle vous parle le plus ?
2: Je suis complètement d'accord avec mes camarades, c'est-à-dire que ce sont deux versions absolument exceptionnelles, à tout point de vue. Et d'ailleurs, c'est ce qu'on remarque depuis la semaine dernière, hein. La D et la F sont vraiment toutes les deux absolument superlatives. J'ai dans cette marche funèbre, mais vraiment, c'est à donner tellement un niveau exceptionnel, une légère préférence pour la D, un peu parce que disait Emmanuel, c'est-à-dire que je trouve que la F, quand même, le tempo est maintenant trop lent, un peu trop... Alors peut-être c'est aussi parce qu'on a écouté la D juste avant, et peut-être aussi dans l'écoute de l'opéra en entier, de l'acte, du troisième acte, peut-être qu'on trouverait pas ça si lent que ça. Mais là, l'extrait seul, je le trouve un petit peu trop étiré. Il y a quand même beaucoup de ralentis, donc c'est Scholti qui rajoute. Oui. Pourtant, Dieu sait que c'est une version que j'ai beaucoup écoutée, que j'adore. Mais là, il y a beaucoup de moments où le temps s'étire, à mon sens, un peu trop, mais la réalisation est parfaite, liée, c'est un immense orchestre, évidemment. Mais cette flexibilité que j'aimais beaucoup dans les autres extraits pour la F du tempo, là, m'a dérangé. J'ai trouvé que c'était quand même trop ralenti. Alors que la D, je revivais toute cette histoire de Siegmund puis de Siegfried à travers les leitmotifs. On est vraiment dans la mythologie pour moi. Ouais. Et la qualité des cuivres est exceptionnel, ce motif des Welsungen par la trompette, c'est bouleversant. Et comme dans les autres extraits aussi, tout le mélisme des vents, des leitmotifs, on entend tout, il y a toujours une direction. Les accents là sont implacables, et les accents fortissimo. Donc on est dans une matière sonore qui est en permanence organique.
0: L'orchestre est extraordinaire.
2: Ah oui. Et donc j'ai cette légère préférence pour D, mais vraiment à un tel niveau.
3: Toutes les percussions, non, attendez.
1: Et les harpes. Ouais. Les harpes qu'on entend depuis le début, à Tomberen.
0: Alors là, cette fois, il faut supprimer une version pour la scène finale. L'immolation de Brunhilde. Piotr.
1: Ah.
0: Emmanuel.
3: Alors, c'est Brunhilde. Attendez. Oui, allez, oui.
0: En tout, Tanguy de Villiers en cours.
2: Moi, évidemment, je sais que j'adore cette version, pour plein de raisons, et aussi parce que la mise en scène.

0: Senna a été tellement mythique et tout ça. Mais évidemment que les légères faiblesses qu'on avait attribuées à Brunhilde dans la version A au tout début font que peut-être on peut se séparer pour l'immolation.
1: Oui. Et puis on avait eu des réserves aussi sur le Hagen, me semble-t-il, un petit peu sur la version A.
0: Bon. Et sur le Siegfried aussi.
1: D'ailleurs. Et sur le Siegfried.
2: Bref, cette version A. Bon.
1: Bah, on l'a gardée parce qu'elle a une importance. Mais et en effet, il faut renvoyer à l'image. Parce que c'est la version de Pierre Boulez. Enregistré en 1979, c'est-à-dire donc 3-4 ans après le début de ce ring historique créé en 76 pour le centenaire de la création de la tétralogie. Cette Brunhilde, c'est Gwyneth Jones. Ce ténor, c'est Manfred Jung. Fritz Hübner chante Hagen. Et Gwendoline Kilbrough, qu'on avait entendu la semaine dernière dans le rôle de Waltraut, orchestre du Festival de Bayreuth, orchestre à cœur en 76, et bien évidemment, en 79 ici pour le label Philips, et bien évidemment, un grand classique de la mise en scène, celle de Patrice Chéreau dans les décors de Richard Peduzzi, qui reste peut-être en vidéo, porte d'entrée idéale pour découvrir la tétralogie. Ça n'a pas pris une ride à mon sens. Hein, voilà.
3: Malheureusement, on ne peut pas rééditer les images.
1: Et non.
3: Avec ce qui n'existe plus. Quoi.
1: Non. Et si on faisait une tribune sur les vidéos, ça poserait problème à la radio.
3: Ah oui, difficile.
1: Voilà.
3: Oui. Bon. On pourrait raconter,
1: ce qu'on voit.
2: L'arrivée de Brunhilde dans sa grande blanche, là, comme un oiseau. Là. Oui. Oh.
3: Et des jumeaux qui en sont presque.
2: Oui. Oui, absolument.
1: Donc nous quittons à regret, hein, mais c'est ainsi, ça reste une version, un grand classique, et en particulier pour la direction révolutionnaire
0: de Boulez, de Pierre Boulez, qui était tout à fait novatrice.
1: On se retrouve avec les versions B, D et F pour la fin.
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1: La tribune est consacrée, comme la semaine dernière, avec d'autres extraits bien évidemment, au crépuscule dédié de Richard Wagner, deuxième volet de la dernière journée de la tétralogie, créée en 1876 à Bayreuth, que vous pouvez voir actuellement à l'Opéra Bastille, sous la direction de Pablo Heras Casado. Il y avait 6 versions, hein, j'avais choisi des choses assez variées dans le temps, de différentes époques, différents lieux, du studio, du live, on l'a entendu à l'instant avec la version de Pierre Boulez enregistrée à Bayreuth, c'était la version A. Et bien évidemment, le rôle le plus écrasant de la tétralogie, c'est celui... Alors il y en a plusieurs, il y a Siegfried, il y a Wotan, mais il y a Brunhilde. Il y a Brunhilde, vous disiez tout à l'heure, je crois, hors antenne, Emmanuel, qu'une chanteuse disait...
2: Oui, il me semble que c'est Katharina Dalleman.
1: Oui, Brunhilde,
2: Brunhilde, c'est très facile, il n'y a que 3 problèmes. La Valkyrie, c'est trop grave. Siegfried, c'est trop aigu. Le crépuscule, c'est trop long.
1: C'est trop long.
2: À part ça, ça va très bien.
1: C'est très simple, c'est ça. Voilà. Voilà, Brunhilde qui a compris à la toute fin de l'ouvrage, acte 3, scène 3, la machination dont tout le monde a été victime, et dans cette immolation, eh bien, elle restitue l'anneau aux filles du Rhin et envoie les corbeaux de Wotan annoncer au Valhall l'accomplissement de la catastrophe. On va entendre une partie seulement de l'immolation, juste ce moment, corbeau à entrer, confiez à votre maître, les paroles dites au bord du Rhin, passez devant le rocher de Brunhilde, l'augueux y flamboie encore, envoyez-le au Valhalla. 3 fois cette immolation de Brunhilde, pas tout, hein, parce qu'à la fin il y a encore une grande coda, si je puis dire, symphonique, qu'on n'entendra pas là, mais voici nos 3 Brunhildes dans les versions B, D et F, tout de suite la B.

0: La version F de la l'immolation de Brunhilde, dernière scène de la tétralogie, juste avant c'était la D et puis la B. Vous parliez tout à l'heure de l'esthétique studio, Piotr Kaminski, du nouveau concept. Là, on a pu l'entendre avec l'effondrement du château de cartes, si je puis dire.
1: Oui, c'est enfin, la boîte magique de John Culshaw,
0: de Lego. C'est très étrange. Hein. C'est un peu daté, ça, quand même, non?
1: Oui. Mais il y en a d'autres dans ces enregistrements qui, néanmoins, sont assez.
0: On
1: assez
0: entend même, je crois, dans mes souvenirs, quand Hunding rentre au premier acte, on entend la serrure ou la poignée de la porte.
1: Il y a plein de petites choses. Ouais. Oui, ça agaçait déjà à l'époque. Aujourd'hui, ça nous rend un peu bon.
0: Bon. Alors, B, D et F, que se passe-t-il chez ces trois Brunhilde?
1: C'est à vous
0: que je pose la question.
1: Bah, écoutez, c'est très simple. Il y en a deux qui peuvent le chanter et une qui ne peut pas. La D ne devrait même pas y toucher. On voit bien que, au bout de quelques mesures, et elle est en studio, elle est pas sur scène comme la B, elle n'en peut plus. Elle se bat avec ses derniers moyens, mais elle y arrive, elle termine, elle ne meurt pas, mais je ne sais même pas si elle pourrait le chanter sur scène. Probablement pas. C'est très difficilement écoutable. L'orchestre, bon, on a déjà tout dit sur cet orchestre, c'est pas la peine d'en ajouter, mais malheureusement, elle n'y arrive pas. C'est le cimetière des sopranos.
0: C'est redoutable.
1: C'est terrible comme truc. Ouais. Et elle agonise. C'est l'immolation au sens propre. Et à mon avis, bon, c'est déjà probablement l'époque où trouver une véritable Brunhilde n'était pas donnée à tout le monde. En revanche, entre la B et la F, je confirme mes petites préférences. Je préfère la B. Je préfère la B par la richesse du timbre, par la présence, même si la F est en studio, elle peut recommencer demain. Hein, c'est même la même soirée, elle peut en chanter trois. Donc il n'y a aucun problème. L'autre a une richesse non seulement du timbre, mais d'expression et de présence. La F est absolument parfaite et on admire ça, mais c'est la B qui m'émeut, qui touche mon cœur.
0: Tanguy de Villancourt.
2: Oui, je suis totalement d'accord. Je serais moins dur que vous concernant la Brunhilde de la D, qui en effet a moins d'aisance dans les aigus que celle de la B, qui passe l'orchestre sans problème, les aigus sont faciles dans la B. Là, la D, il y a quelques fragilités, mais néanmoins, je trouve que le timbre est d'un velouté que je trouve très beau. Il y a un legato magnifique. C'est vrai que c'est peut-être plus la Brunhilde humaine que la Valkyrie vaillante qui va embraser tout le Valhalla, mais je serais pas aussi difficile. Néanmoins, c'est vrai que la B, c'est une immense voix wagnérienne, la projection qui est immense mais qui est jamais dure, ça j'avoue que c'est admirable. Et bah la F, c'est une Brunhilde mythique, hein, on sent qu'elle est en effet infatigable et elle plane complètement au-dessus de l'orchestre, donc c'est fascinant. Donc ce serait difficile de départager B et F tant ce sont des Brunhildes absolument formidables. Quant aux orchestres, je suis moins dur que précédemment concernant l'orchestre de la B. Là, je le trouve vraiment déchaîné et absolument, d'une énergie dingue, quoi. On sent vraiment l'embrasement, le feu, ce que je ressentais un peu moins dans les extraits précédents. Ouais. Et la F aussi, que je trouvais très lente dans la marche funèbre, très, très pesante.
0: Épaisse
2: là,
0: un peu. Hein.
2: Un peu épaisse, mais là, au contraire, ça y est, il y va. Ouais. Et la réalisation est tellement exceptionnelle qu'on est dedans. Quant à la D, la facture orchestrale est toujours excellentissime, somptueuse. Ce que j'aime par-dessus tout dans la D, c'est à quel point cet orchestre, il nous raconte l'histoire en permanence. On est tout le temps emmené par l'orchestre. Et là, je trouve qu'il y a un chef, j'ai hâte de savoir pour le coup qui ça va être, parce qu'il est un narrateur dans l'âme en permanence. Presque encore plus que la F, le chef est absolument immense, mais où la F, il y a une esthétisation parfois qui enlève un peu de cette dimension dramatique et théâtrale. Ouais. Là où la D, c'est d'une incarnation permanente.
0: Ouais. Emmanuel Juleni.
3: Oui, moi je voudrais défendre aussi, malgré toutes les remarques très justes que vous avez faites, Piotr, sur la Brunhilde de D.
0: C'est moyen face à cette tessiture et ces écarts.
3: Oui, mais alors je trouve aussi que le timbre est merveilleux, d'une féminité, d'une grâce, ce qui fait que là, bien sûr, elle meurt pour les dieux, le Valhalla, rendre l'anneau au Rhin, mais elle meurt aussi pour Siegfried, là. Je trouve que vraiment, on sent une grande amoureuse encore, et ça, moi, j'aime bien. Peut-être que je me fais un cinéma un peu fleur bleue, hein, mais en tous les cas, je me le fais. elle provoque ça véritablement. Et puis alors, je trouve que c'est le plus beau feu des trois. La manière dont, dont le feu, quand elle appelle... Ah, parce que dans ce thème de Logue, je ne sais pas, Tanguy, si c'est une réalité instrumentale, c'est très rare de ne pas avoir l'impression que l'orchestre a une petite inertie tellement c'est difficile.
2: Oui.
3: Et tellement... Et là, ils ne l'ont pas du tout. Ça crépite, ça s'embrase, ça... Et quand on arrive à faire ça, on se dit déjà de toute façon que cette musique, c'est incroyable qu'un être humain ait composé ça. Voilà. Il a bien enquiquiné le monde pour le faire, mais le résultat est quand même là. Et quand on arrive à le faire, ce feu, mais c'est incroyable. L'AF, magnifique, mais avec, j'ai toujours les petites réserves, je trouve que c'est un peu trop beau et ça ne m'émeut pas terriblement. Et la B, c'est quand même un live. Et l'orchestre est déchaîné, en se prenant peut-être un tout petit peu plus les pieds dans le tapis, évidemment, que le D, mais quand même, c'est splendide. Et puis alors, elle, c'est... Voilà, c'est...
0: Alors, si on prend cette émission et celle de la semaine dernière, on additionne, on avait eu 6 extraits en tout. Si on fait, voilà, vous retournez votre feuille. D'un côté, le bleu et le violet, et de l'autre côté, Emmanuel, c'est...
3: Du bleu tout bête.
0: Ah, tout bête.
3: Mais
0: bon.
3: Qui vient quand même ce bic de l'hôtel Rheingold de Bayreuth.
0: Vous avez bien choisi.
3: Ah ben oui. Ah ben j'ai toujours un bic en fonction de l'œuvre. Ah,
0: je n'avais jamais remarqué encore, vous voyez.
3: Eh ben oui.
0: Ah ben
3: et
0: voilà. Bon.
3: Voilà.
0: Et on y dort bien?
3: Très bien.
0: À l'hôtel Rheingold.
3: Oui, oui. Il y a une délicieuse absence de charme, mais c'est totalement... C'est impeccable.
0: Alors, si vous faites les comptes avec ce stylo Rheingold, quelle version, l'ordre entre B, D et F, quelle version a le plus de points pour vous?
3: Je pense que ça sera D, B, F.
0: D, B et F.
3: Quoique dans la F, il y ait des... Voilà. Mais, me semble-t-il, pour l'impact émotionnel... Car après tout, c'est quand même ce qu'on recherche.
0: Tout à fait. Et c'est ce que vous avez envie de recommander aux auditeurs, qui vous a le plus touché.
3: Exactement.
0: Et du toucher.
3: Pour entendre sans voir et se faire tout leur film wagnérien.
0: Tanguy de Villiancourt.
2: C'est très très difficile. Je mettrai quand même la F au-dessus de tout parce que si on reprend les deux émissions entièrement, la distribution est tellement exceptionnelle. Je veux dire, Nilsson, Vingasson, Christa Ludwig, très probablement, c'est incomparable. Mais la D vraiment juste en dessous parce que je trouve que l'orchestre est tellement somptueux et m'a vraiment subjugué quoi. Donc, mais c'est vrai qu'on avait un Siegfried moins convaincant, il était fort bien, si c'est
0: quoi, la Waltraut.
2: C'est la Waltraut, oui, exactement, tout à fait.
3: Rappelez-vous de ce Hagen formidable.
2: Et le Hagen était formidable, c'est vrai, voilà. Et la Brunhild, avec les réserves que Piotr nous a énoncées. Donc voilà, c'est difficile de les départager. Et pour moi, la B, quand même, bien sûr, elle est plus ancienne, donc on lui pardonne beaucoup de choses, mais j'ai trouvé que l'orchestre m'a moins emporté, voilà. Ouais. Mais évidemment, pour la Brunhild, on peut la classer très haut, donc c'est...
0: Et votre tiercé à vous, Piotr Kaminski, c'est quoi?
1: Je prendrai la F comme recommandation globale de toute façon. Elle a toutes les qualités qu'il faut.
0: Et davantage que la B, finalement, pour qui vous aviez une préférence dans la scène finale, par exemple.
1: Oui. Mais écoutez, c'est la rivalité honnête entre deux filles absolument invraisemblables. Donc, on va pas chipoter ici. J'aimerais bien mélanger la B et la D. C'est-à-dire prendre l'orchestre de la D et les solistes, parce qu'il y a au-delà de ça, toute la distribution de cette version dont on a juste entendu un petit bout, à commencer par un Wotan immortel et tout un tas de trucs, parce que c'est un ring intégral. Le mélange, c'est quand même assez incontournable, cette version B. Et la D, je ne sais pas laquelle c'est, parce que je ne la connais pas.
0: La D,
1: je ne connais pas. Je veux dire, j'ai quelques petits soupçons, dont j'attends la confirmation. Ouais. Mais je mélangerai bien. J'imagine que l'intelligence artificielle nous le permettra après-demain.
0: Oui.
1: Donc peut-être pas encore aujourd'hui, mais
0: on le fera. F et puis B et puis D.
1: F et puis B et puis D. Ou alors D et B au même niveau en confrontant l'une à l'autre.
0: Bon. Alors la version B. On est au festival de Bayreuth en 1955. Mmh. Astrid Varnaï, on l'avait dit. Mmh. Wolfgang Winkassen. Mmh. Josef Greindl, qui chante Hagen. Mmh. Ça, c'était la semaine dernière. Et la semaine dernière aussi. Maria von Hilleschwey, qui est
3: Waltraut. Oui.
0: Orchestre du Festival de Bayreuth, dirigé par Josef Kaelbert. Mmh.
1: Et dans les autres épisodes, Hans Roth en Wotan, immortel et en voilà. Stéréo.
0: Et alors, j'ai choisi cette version parce que, en effet, alors, il y a des versions de Knappersbusch, il y a la grande version de Clemens Krauss que vous rappeliez la semaine dernière, qui sont en mono, oui. Et cette version est en stéréo. Mmh. Et un Bayreuth de 55.
1: C'est Deka qui en a fait un enregistrement expérimental pour le garder.
0: Absolument. Ouais. Et c'est paru chez Testament.
1: Oui, avec 20 ans de retard.
0: C'est ça, plus que ça.
1: Il y a plus que ça, 30.
0: Une dizaine d'années que c'est paru, ce ring, je dirais. Pas plus que ça.
3: Que 10 ans?
0: Oh, 10, 15 ans, pas plus.
1: Oh, plus que ça.
0: Ah, plus que ça?
1: Plus que ça. C'est quelque part les années 90, ouais. Mais je ne parie pas, je ne vais pas vérifier.
0: Avec Hans Sauter, notamment.
1: Oui. Et quelques autres, pas mal.
0: Ça, c'était la version B. La version D, ensuite. C'est le deuxième studio. Le deuxième enregistrement studio de la tétralogie, réalisé en 1983 par Marek Janowski.
3: Oui,
1: à Dresde.
0: À Dresde, ouais. La Staatskapelle de Dresde. Formidable. En 83.
1: Youpi.
3: Quel chef wagnérien.
0: Oui, qui réussit bien mieux sa première tétralogie, il me semble, que la seconde qu'il a enregistrée pour Pentatone. Avec une distribution de chanteurs tout à fait honorable.
1: Oui, autour de l'année Wagner.
0: Oui, c'est ça. C'est ça qu'on trouve actuellement, je crois, avec l'orchestre de la radio de Berlin. Ça, c'est en 83, avec, dans le rôle... Alors, on commence par qui? Brunhilde. Janine Altmaier, qui a été la Sieglinde
1: de
0: Boulez chez Rowe. René Collot chante Siegfried. Voilà. Mathis Alminen chante Hagen.
1: Ouais.
0: Et Ortrud Wenkel chante
3: Waltraut.
0: C'est pour le label, alors c'était Eurodisc et c'est reparu chez RCA. C'est une version qu'on trouve très facilement en streaming.
1: Et dans La Valkyrie, c'est Jesse Norman qui chante.
0: Oui, et La Valkyrie n'a pas ses qualités parce que c'est Janine Altmaier, en effet, qui est très présente aussi. Et puis, Théo Adam, en 83, qui n'est plus
1: ce qu'il était.
0: Ce qu'il était. Et la version F que vous avez choisie, finalement, deux voix, entre trois, c'est le grand classique que vous aviez déjà dit, celui de Georges Solti à la tête de l'Orchestre Philharmonique de Vienne, en 64. Donc un ring qui s'étend de 57 à 64 pour l'enregistrement. Birgit Nilsson, Wolfgang Winkassen de nouveau, Gottlob Frick, qui chante Hagen, Christa Ludwig, qui chante Waltraut, et puis qui d'autre encore
2: Fischer Disco, je crois.
0: Fischer Disco qui chante Gunther. Grande distribution, c'est le label Deka avec tous ces petits trucages à la fin, lorsque l'écroulement du Valhalla, c'est assez.
1: Et Rotter, déjà âgé, donc, mais quand même avec des qualités qui lui étaient propres.
0: Oui, absolument. Et Flagstadt qui chante Fricka.
1: Dans l'Or du Rhin, parce qu'il voulait absolument encore la voir la dernière minute dans un grand rôle wagnérien. Ouais. Et Régine Crespin, James King en Valkyrie.
0: Absolument. Et on attend d'écouter un petit extrait de cette version F.

0: Le Crépuscule des Dieux de Wagner, celui de Georges Solti à la tête de l'Orchestre Philharmonique de Vienne en 64. Je vous invite à voter sur le site de France Musique et tenter de gagner le coffret Berlioz redécouvert par Johnny Lloyd Gardiner. C'est la fin de deux émissions si je puis dire, consacrées au Crépuscule des Dieux. Merci à vous trois, Tanguy de Villancourt. Est-ce qu'il y a des concerts qu'on peut aller voir prochainement,
1: oui,
0: vous entendre?
1: Il va y avoir pas mal de concerts un peu à droite à gauche à l'étranger. Mais pour Paris, ce sera l'Auditorium du Louvre le 4 décembre prochain.
0: D'accord. Que jouerez-vous ?
1: Alors, un programme qui n'a rien à voir puisqu'il y a une exposition Zurbaran qui démarre au Louvre. Et donc, ce sera les Goyescas, Granados et des Montpaou, les Musica Cayada.
0: Bien.
1: Quelques extraits.
0: Merci à vous. Merci Emmanuel Juilly. Merci Piotr Kaminski. Et merci à toute l'équipe technique, Jean-Didier Cabanal, grâce à qui vous pouvez voter chaque semaine. Camille Josse pour la préparation de l'émission. Éric Boisset à la technique. Delphine Keravec à la réalisation. N'oubliez pas qu'à partir de mercredi prochain, je vous attends ici à Radio France, au studio 109, pour le retour de la Tribune des Critiques en public. Bon dimanche et à la semaine prochaine.
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0: Bonne fin d'après-midi à l'écoute de France Musique. Tout de suite, retour de plage.

0: Bonjour à toutes et à tous. Stevie Wonder, vous le savez peut-être, effectue une tournée mondiale de concerts qui passe par Paris le 15 octobre prochain pour fêter les 50 ans du double album Song of the Key of Life, sorti le 28 septembre 76, cinquième d'une série d'albums produits sous son nom, sur lesquels nous reviendrons bien sûr au cours de cette émission. Et même si son activité musicale ne s'arrête pas là, loin s'en faut, Song of the Key of Life, ce sont 21 chansons et 105 minutes de musique et quelques-uns des plus grands standards du répertoire de Stevie Wonder, et un album auquel ont collaboré les plus grands musiciens comme Herbie Hancock, Minnie Riperton, entre autres. Il faut croire que cet album mythique, véritable monument de la soul et de la pop, n'avait pas dit son dernier mot, puisqu'à l'occasion de cet anniversaire des 50 ans, Stevie Wonder a souhaité publier 4 chansons inédites restées dans les tiroirs à l'époque et qui ont été mixées par les deux ingénieurs du son de l'album original, John Fishback et Gary O'Audante. C'est l'une d'entre elles, la bien nommée My Life Story of Love, écrite en collaboration avec Suzy Green des Supremes, qui ouvrait à l'instant ce retour de plage consacré à Stevie Wonder, musicien, auteur, compositeur, producteur et avant tout artiste très influent, engagé politiquement, dont la carrière a commencé, Thierry, très précocement sous le nom de Little Stevie.
1: Oui, il n'avait que 12 ans à peine, hein, même 11 ans et demi, quand il a été repéré par Berry Gordy, qui s'est dérangé d'un dîner auquel il participait pour aller écouter cette petite audition de Little Stevie, qui visiblement l'a convaincu. Little Stevie, qu'on va retrouver en 1963, c'est-à-dire très tôt, mais il publie plusieurs albums dès 1962, on va s'en apercevoir ensuite. En 1963, avec son premier grand tube, notamment dans la version live qu'on va entendre, ce tube qui s'appelle Fingertips. Et alors on va vous faire écouter ce qu'on peut considérer comme un document, puisqu'on va entendre un document qui vient d'un LP, d'un album paru en 1970 autour de la Motown, hein, évidemment.
0: Sur les artistes de la Motown.
1: Absolument, ouais. Et on va entendre la voix de Stevie Wonder interviewée probablement par un journaliste qui qui parle justement de ce premier succès, notamment qu'on va écouter dans sa version live. Donc c'est peut-être pas le morceau le plus suave, le plus agréable à écouter dans le sens pureté du son, mais en revanche il y a un document assez exceptionnel, Little Stevie en 1963, Fingertips.
2: Recording a live performance, Motown discovers its first child star, Little Stevie Wonder.
3: I started singing professionally at the age of 9, ever since I could holler really. 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The following day, I was called to come down for an interview, an audition with Berry Gordy. 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

0: toute l'énergie et le sens incroyable du show qui était celui de Stevie Wonder, appelé à l'époque Little Stevie. On écoutait Fingertips en 1963, une chanson de Clarence Paul et Henry Cosby. Little Stevie qui était encore à l'époque, certains le disent, en tout cas plus une attraction qu'un musicien. C'est quand même tout à fait étonnant ce qu'on entend et cette énergie, cette voix. On l'entend évidemment jouer de l'harmonica et jouer des percussions également puisqu'il était très fort dans les deux domaines. On va continuer Thierry dans ce retour de plage avec Little Stevie à l'harmonica cette fois.
1: Oui, puisque c'était aussi un instrumentiste, enfin sans doute toujours d'ailleurs, on en parle comme s'il était mort alors qu'il est bien vivant et qu'il a 76 ans et qu'il fait cette tournée en tout cas en Europe. Stevie Wonder donc était un harmoniciste assez exceptionnel, il était également batteur et pianiste. Je crois qu'il avait des dons musicaux très exceptionnels. On le retrouve donc en 1962 dans son premier album où figure d'ailleurs la version studio du thème qu'on vient d'écouter.
0: Oui, la version instrumentale.
1: Voilà, absolument, Fingertips. On va écouter un autre instrumental qui d'ailleurs est composé par Berry Gordy, ce qui est quand même pas forcément la norme, disons, malgré le personnage évidemment dirige la Motown d'une main de feu velours ou de fer selon les cas, mais il n'est pas un compositeur patenté. En tout cas, le morceau qu'on a choisi, qui est le dernier de ce premier album de jazz solo Little Stevie, s'appelle « Bam ».

0: Stevie Wonder, enfin Little Stevie en 1962, alors qu'il n'avait que 12 ans, Little Stevie qui interprétait Come Back Baby, un morceau signé Ray Charles, et oui Ray Charles qui était le modèle, l'idole de Stevie Wonder dès ses débuts, Ray Charles qui à la fois était aveugle hein, comme Stevie Wonder et qui était sans doute aussi le premier artiste noir à disons faire exploser un peu les barrières raciales qui étaient quand même très fortes, notamment dans les charts américains, peut-être le premier musicien noir, chanteur noir qui a eu un succès auprès du public blanc, et ce sera aussi le cas de Stevie Wonder quelques années après. En tout cas, c'est extrait du deuxième album de Stevie Wonder ou de Little Stevie, Tribute to Uncle Ray, en 1962, produit par Clarence Poole, qui je crois est celui qui a trouvé le surnom de Little Stevie Wonder.
1: Alors on va continuer avec le jeune Stevie, Little Stevie, ici harmoniciste et chanteur comme précédemment, et on sait que la carrière de Stevie Wonder a commencé donc très jeune avec pour l'essentiel des reprises, et c'est ce qu'on entend dans cet album.

1963, une reprise d'un grand standard de jazz, On the Sunny Side of the Street, et on peut entendre celui qui le chante et qui le joue à l'harmonica, et qui est quand même plus qu'une attraction. Ce qu'il fait comme enfant est tout à fait exceptionnel.

0: Little Stevie Wonder dans Retour de plage, enfant prodige interprétant en 1963, donc à l'âge de 13 ans, puisqu'il est né, on le rappelle, en 1950, With a Song in My Heart, c'est le nom de l'album, et vous avez reconnu bien sûr, On the Sunny Side of the Street. On va rester Thierry, ou plutôt aller un petit peu plus tard, nous sommes en 1966 et Stevie a mué puisqu'il a 16 ans. C'est très facile avec cette date de naissance. Il a 16 ans et là, la voix change et c'était important. Je crois qu'en 1965, il n'a pas publié d'album pour cette raison précisément.
1: Absolument, oui. En 14-15 ans, c'est le moment de la mue. Effectivement, ça n'a pas échappé à Berry Gordy et à Stevie Wonder lui-même. Et c'est ce... Alors, 1966, en effet, c'est l'époque de son cinquième album dans lequel figure notamment Uptight. Non, d'ailleurs, il n'y a pas de morceau qui s'appelle Uptight. Si, il y a un morceau qui s'appelle Uptight, absolument, qui est une sorte de premier standard auquel Stevie Wonder participe dans l'écriture. C'est ses premiers pas en fait en tant que compositeur à proprement parler dans cet album, donc à l'âge de 16 ans, ce qui est quand même déjà tôt. Cinquième album à l'âge de 16 ans, c'est pas fréquent dans l'histoire de la musique populaire. Et parmi alors le succès de cet album, ce sera Blowin', une reprise de Blowin' in the Wind de Bob Dylan.
0: Bon, mais, plus swing que l'original.
1: Voilà, absolument.
0: C'est facile.
1: Il y a eu pas mal de reprises de Blowin' in the Wind avec des fortunes diverses, mais on a quand même choisi un morceau auquel Stevie Wonder a collaboré dans l'écriture et dont il est évidemment l'interprète au chant et à l'harmonica, un morceau qui s'appelle Music Talk, entre parenthèses Everything's Alright. On commence peu à peu à se rapprocher du Stevie Wonder qu'on connaît évidemment mieux dans les années 70, mais on y viendra un petit peu plus tard.
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Il y a déjà tout dans la voix adolescente de Stevie Wonder en 1968 dans cette exceptionnelle reprise de Sonny de Bobby Ebb. C'était dans l'album For Once in My Life, à la fois évidemment son jeu d'harmonica éblouissant également, et auparavant Music Talk en 1966, extrait de l'album Uptight.

0: L'extraordinaire feeling de Stevie Wonder à l'harmonica, un harmoniciste évidemment pas du tout anecdotique, Stevie Wonder, un son reconnaissable à la première seconde où on l'entend. Stevie Wonder en 1968, encore jeune, 18 ans, dans l'album Have It Right Now, qui est un espèce d'anagramme de son nom, Stevie Wonder.
1: Il faut regarder la pochette dans une glace
0: pour voir
1: Stevie Wonder.
0: Have It Right Now, ce n'est pas une mauvaise idée commercialement parlant, parce que l'album a été un flop. Peut-être aussi une disions-nous hors antenne, Thierry, que comme il ne chantait pas dans cet album, il jouait de l'harmonica sublimement, faut dire. C'est peut-être ce qui a contribué au moindre succès de ce disque.
1: Traditionnellement, les albums instrumentaux ont tendance à moins se vendre.
0: Évidemment,
1: que les albums chantés, pour un artiste comme Stevie Wonder.
0: Sa voix était sublime également. À remarquer qu'on peut entendre sur, moi je vous encourage à le faire, en tout cas, regarder les duos qu'ont pu faire Stevie Wonder et Toots Thielemans, que l'on peut voir assez facilement sur YouTube. Je vous recommande cela. On va poursuivre, bien sûr, tirer avec Stevie Wonder, et on s'approche de la période où ce magnifique et grand artiste s'autonomise grandement.
1: Oui, il n'a pas encore négocié un contrat, entre guillemets, faramineux qu'il va obtenir dès ses 21 ans, c'est-à-dire l'année suivante, en 1971. On va en reparler, mais là, on est en 1970. Donc, Stevie Wonder, à 20 ans, c'est plus du tout Little Stevie. On est déjà dans autre chose. Et effectivement, il est devenu un compositeur déjà à part entière. Il publie ce que certains considèrent comme son premier album vraiment personnel. Bon, ça peut toujours se discuter, mais peu importe. Qui s'appelle Signed, Sealed and Delivered. Donc paru en 1970.
0: Oui, il commence vraiment une époque prodigieuse. Là,
1: absolument, oui, tout à fait. Alors, il y a certains qui la font commencer à Music of My Mind. Bon, voilà, bon. Mais on peut considérer que on est déjà un peu dans la phase très personnelle, l'âge d'or, on va dire quand même, hein, de Stevie Wonder qui court tout au long des années 70. On va écouter ce qui est aussi un de ses premiers tubes après My Cherie Amour, hein, qu'on évoquera bientôt, Signed, Sealed and Delivered, donc qui donne son titre à l'album et qui est voilà un des premiers standards. C'est pas le plus connu, mais quand même, de Stevie Wonder, qui co-signe déjà d'ailleurs avec son épouse, ou celle qui va devenir son épouse, Syretta Wright, enfin son épouse pour pas très longtemps, mais tout de même, évidemment, tout ça, c'est à la Motown.

0: Signed, Sealed and Delivered, une chanson qui donne son nom à l'album de 70, produit déjà toujours chez Motown bien sûr, mais produit par Stevie Wonder. Dans cet album de 70, on va entrer Thierry dans un peu dans le fort de la période, ce que les amateurs et les nombreux amateurs de Stevie Wonder appellent la période classique, cette période qui avant Song of the Key of Life, publié en 76, fait 5 albums totalement exceptionnels.
1: Oui, ça dure pas tellement longtemps, mais c'est très très fulgurant. Alors on trouve un album qui est finalement le moins connu des albums qu'il a publié à cette époque, un peu sous-estimé d'ailleurs quand on le réécoute. Il est franchement très aimable. Hein,
0: oui, c'est pour ça qu'on vous en passe deux chansons.
1: Tout à fait. Where I'm Coming From, donc c'est l'album qui précède Music of My Mind. Donc il a, oui, paradoxalement, il est rarement évoqué par les historiens ou par les amateurs. Hein. On parle évidemment des albums suivants, mais on va en parler nous aussi, bien sûr. Enfin, on a voulu mettre un petit coup de projecteur sur cet album Where I'm Coming From, donc sorti en 1971, qui est considéré vraiment comme le premier album où il est entièrement producteur. Stevie Wonder, c'est juste avant la négociation de ce fameux contrat dont j'ai déjà évoqué, mais enfin, on va dire que c'est déjà un Stevie Wonder en pleine possession de ses moyens techniques et artistiques et qui collabore avec sa première femme, donc Syreeta Wright, hein, qu'on réévoquera également un tout petit peu plus tard. On a choisi deux morceaux. Le premier s'appelle Think of Me as Your Soldier. Très belle balade. Et ensuite, Take Up a Course in Happiness. C'est du Stevie Wonder pur jus, on pourrait dire, en 1971 dans l'album Where I'm Coming From.

0: hein, qui pourtant voilà, ouvre la grande période de Stevie Wonder dans les années 70, la période classique. Where I'm Coming From, c'est le titre de l'album, et c'est le morceau qui s'appelle Take Up a Course in Happiness, co-signé par Stevie Wonder pour la musique, et Syreeta Wright, donc sa femme et chanteuse, hein, on va en reparler plus tard. Pour les paroles, on fait une petite pause hein, tout de suite, enfin une petite pause, c'est une manière de parler, vous avez quand
1: non,
0: même...
1: Il n'y a pas de publicité, rassurez-vous.
0: Une petite pause sur la carrière de Stevie Wonder en personne pour évoquer, comme on aime le faire dans ce retour, dans ses retours de plage, un premier standard qui date de la fin des années 60 et qui s'appelle My Cherry Amour. On peut considérer que c'est peut-être le premier vrai standard de Stevie Wonder dans une première reprise par George Benson.
1: Oui, George Benson qui le reprend donc très très vite dans un album paru sur les labels de Creed Taylor et ressorti sur le label Verve. Et nous écouterons ensuite une très belle version de ce My Cherry Amour interprété par John Lucien. C'était une année plus tard, en 1970.

Une deuxième version à l'instant de Ma chérie amour, donc composée évidemment par Stevie Wonder, écrite entièrement par Stevie Wonder et reprise ici en 1970 dans le premier album d'un chanteur exceptionnel, une sorte de crooner soul un peu méconnu mais très très excellent, qui s'appelle John Lucien, qui est originaire des Îles Vierges, avec donc c'est dans son premier album I Am Now. Ensuite il collaborera notamment avec Dave Grusin, et cette fois à cette époque c'était Horace Ott qui arrangeait et dirigeait l'enregistrement.

0: Un autre des grands standards repris par, non pas Stevie Wonder, bien sûr, signé Stevie Wonder, mais repris par Bobby Unfray, la flûtiste, dans son album Satin Doll, avec un orchestre arrangé et dirigé par Larry Mizell, Bobby Unfray, qui avait collaboré avec Stevie Wonder dans un album dont on reparlera, qui est bien sûr Song of the Key of Life.
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2: On va retrouver tout de suite une chanteuse dont on a déjà prononcé le nom plusieurs fois dans ce retour de plage. Donc, vous le savez, dédié à Stevie Wonder. Ce nom, c'est Syreeta Wright, qui publie un premier album en 1972 sous le nom de Syreeta, et un album dans lequel, auquel Stevie Wonder est très très largement mêlé, puisqu'il en est le producteur, et c'est quand même un peu lui qui façonne, on va dire, le son de cet album, hein. Et il est également aux arrangements et il joue de beaucoup d'instruments, notamment des claviers, dans cet album dont on va vous faire écouter un morceau qui est un des rares, d'ailleurs pas signé par Stevie Wonder mais par Smokey Robinson. Il faut avouer qu'il y avait une proximité d'ailleurs entre le groupe de Smokey Robinson, les Miracles, et Stevie Wonder. Le morceau s'appelle What Love Has Joined Together. On va pouvoir entendre la magnifique voix de cette chanteuse Syreeta Wright.

0: grande chanteuse qui était Syreeta Wright, qui mériterait peut-être une plus grande notoriété. On n'en parle pas si souvent, mais franchement, quand on écoute sa voix, elle est tout à fait au niveau des grandes vocalistes de la période. Le morceau s'appelait What Love Has Joined Together, signé notamment par le grand Smokey Robinson, extrait du premier album de Syreeta en 1972, entièrement produit par Stevie Wonder, comme ce sera le cas exact du deux. Ils collaboreront, pardon, sur un deuxième album qui s'appelle Stevie Wonder Presents Syreeta, puis ensuite, elle volera de ses propres ailes avant de disparaître malheureusement en 2004. On retrouve maintenant, Laurent, Stevie Wonder en personne.
1: Absolument, dans un album très important de cette période dont nous avons déjà mentionné l'importance en 1972, l'album Music of My Mind, qui marque aussi la collaboration qui va être très très fructueuse avec deux musiciens extrêmement influents dans l'univers et dans la production Stevie Wonder. C'est Michael Cecil et Robert Margoulef, deux adeptes des synthétiseurs et qui vont un petit peu enseigner et en tout cas donner un goût au synthétiseur que gardera tout le temps Stevie Wonder. On va écouter extrait de l'album Music of My Mind, I Love Every Little Thing About You.

0: Quincy Jones, à peu près à la même époque. Talking Book, un album tiré où on peut entendre Superstition, autre des très grands tubes de Stevie Wonder, et You Are the Sunshine of My Life, qui était dans cet album Talking Book, que nous écoutions tout à l'heure interprété par la flûtiste Bobby Humphrey. Auparavant, nous écoutions extrait de l'album Music of My Mind, I Love Every Little Thing About You, et ici l'influence de ces deux musiciens qui ont compté énormément pour Stevie Wonder, Malcolm Cecil et Bob Margouleff. On va poursuivre avec deux autres albums extrêmement importants de cette période ultra riche, c'est Inner Visions, tout de suite avec Don't You Worry But Thing.
1: Oui, Inner Visions, que pas mal de fans considèrent comme son plus grand album. Alors, il est plus court que Song in the Key of Life, puisque c'est un album simple et il a assez peu de défauts, il faut bien le reconnaître. On peut d'ailleurs, on se le disait hors antenne, mais enfin, on peut le dire pour nos auditrices et nos auditeurs, le son de Stevie Wonder de cette période a incroyablement bien vieilli. Le son, des synthétiseurs, il y a une forme de fluidité et d'élégance, sans parler évidemment de la qualité des compositions, qui fait qu'on peut écouter cette période de Stevie Wonder aujourd'hui avec un plaisir énorme et intergénérationnel, on pourrait dire. Alors donc on retrouve Inner Visions, dans lequel là aussi on figure des grands tubes comme Living for the City et Higher Ground, mais il y en a un troisième, enfin en tout cas c'était le troisième single de l'album, c'est Don't You Worry About a Thing, qui marque une certaine fascination, une certaine influence de la scène latine de New York et notamment évidemment du label Fania Records. On écoute Don't You Worry About a Thing, un autre classique entre guillemets Stevie Wonder.

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1: Sur France Musique et dans Retour de plage, c'est toujours, nous sommes toujours avec Stevie Wonder auquel on a dédié cette émission pour, notamment pour la sortie, pour les 50 ans de la sortie d'un album dont on va parler dans pas très longtemps, c'est-à-dire dans quelques instants même, Songs in the Key of Life. Mais juste avant Songs in the Key of Life, il y a cet album de 1974 dont on parle moins, Fulfillingness First Final, dont nous avions extrait Please Don't Go, encore un morceau qui pourrait être un tube, même s'il ne l'a peut-être pas été. Mais enfin, il y en a tellement dans l'œuvre de Stevie Wonder. On a oublié aussi, on peut mentionner également que entre 73 et 76, sauf en 75, parce que Stevie Wonder ne sort pas d'album, Stevie Wonder récolte une quantité de Grammy Awards comme on en connaît. Enfin, c'est sans équivalent dans l'histoire. Pour ce simple album qu'on connaît moins bien aujourd'hui, Fulfillingness First Final, mais qui appartient quand même à la période classique, c'est tout simplement 3 Grammy Awards en 74, mais performance vocale pop, meilleure performance vocale pop et meilleure performance vocale rhythm and blues et meilleur album de l'année. Donc rien que ça pour Stevie Wonder. Donc on passe maintenant à prétexte entre guillemets, l'occasion de cette émission, Songs in the Key of Life, Laurent.
2: Oui, qui finalement est un petit peu un album certes mythique, certes culte, mais qui est un peu un arbre qui cache une forêt, en tout cas dans cette période. On va entendre 2 chansons extraites de ce célébrissime Song of the Key of Life de 1976, donc avec lequel il va renouer avec un énorme succès, bien sûr. C'est I Wish, qui est la première chanson qui est enregistrée, qui est mise en œuvre, en chantier, Stevie Wonder, dans cet album, qui est une sorte de chanson autobiographique, qui parle de sa jeunesse. Et ensuite, le célébrissime Pastime Paradise, qui est une critique, on peut dire, une critique assez acerbe de la société de consommation. On y entend, bien sûr, le célébrissime synthétiseur GX1 en guise de corde, dans cette très célèbre chanson de Song of the Key of Life de Stevie Wonder, bien sûr, dans Retour de plage.

0: Le fameux Pastime Paradise, un des grands morceaux parmi les 17 chansons de Songs in the Key of Life qui voilà ont gardé toute leur vertu, si je puis dire. Songs in the Key of Life, donc double album à succès qui va à nouveau rafler les Grammy Awards et qui a été produit en toute liberté avec un budget assez conséquent et un temps assez long aussi hein, par Stevie Wonder qui à l'époque est dans une phase un peu particulière parce qu'il a envisagé à un moment de s'installer au Ghana, puis finalement il va produire cet album qui clôt d'une certaine manière son âge d'or, même s'il y aura encore derrière évidemment des choses très intéressantes et notamment le fameux Life of the, enfin je ne sais plus le titre exact sur les plantes, voilà qui est la bande originale d'un film donc qui s'appelle Journey Through the Secret Life of Plants, mais Laurent on retrouve un autre des inédits de Songs in the Key of Life pour poursuivre.
1: Et oui, nous avons commencé avec cet inédit, c'est cette série de 4 inédits. Nous avons diffusé My Life Story of Love et un autre de ces 4 inédits choisi par Stevie Wonder lui-même, I Love Every Little Thing About. Non, alors là je me trompe parce que je ne suis pas sur ma bonne feuille. La chanson s'appelle, parce que ça on l'a déjà diffusé, I Can't See the Sun in the Light December. Donc une sorte de cadeau que nous fait Stevie Wonder à l'occasion des 50 ans de ce double album mythique.

0: I can see the sun in late December. Je peux voir le soleil à la fin décembre. On en reparlera. C'est un extrait de ce EP, The EP, si je puis dire, qui est apparu très récemment pour fêter l'occasion de l'anniversaire, donc des 50e anniversaire, en l'occurrence, de Songs in the Key of Life, qui a valu aussi, enfin, qui est un, voilà, l'occasion, la raison de cette émission. Laurent, on passe aux reprises pour finir cette émission avec une chanteuse qu'on aime beaucoup, Nancy Wilson.
1: Oui, qui reprend un des plus beaux thèmes composés par Stevie Wonder. Il y en a beaucoup. C'est All in Love is Fair. Cet thème, cette reprise, on peut l'entendre en 1974 dans l'album de Nancy Wilson, qui était éponyme et dont les arrangements sont signés Gene Page.

0: Nancy Wilson, la voix de la grande Nancy Wilson, hein, qu'on a connue dans des registres plus jazz, mais qui s'adapte parfaitement, voilà, au répertoire de Stevie Wonder en 1974 pour cette reprise d'un morceau qui figure initialement dans Inner Visions et qui en est un des grands morceaux, All in Love is Fair. L'orchestre était ici arrangé, dirigé par Gene Page, un des grands, enfin en tout cas une des figures un peu de la soul dans ce domaine. On retrouve maintenant une série d'instrumentaux pour terminer cette émission, et le premier d'entre eux, c'est une version assez endiablée de Superstition par Ahmad Jamal au piano électrique.
1: Et oui, c'est un morceau d'ailleurs à l'origine écrit pour Jeff Beck, que reprendra Stevie Wonder lui-même, et on écoute donc Ahmad Jamal avec Richard Evans aux arrangements, grande collaboration entre le pianiste et Richard Evans, et nous retrouvons un autre pianiste ensuite, toujours arrangé et accompagné par Richard Evans, c'est le grand Ramsey Lewis, qui en 1973, même année que l'album d'Ahmad Jamal, reprend lui Living for the City, extrait de l'album Sun Godness.

0: Une version, je trouvais, très groovy hein, de Living for the City. Le morceau était déjà évidemment à l'origine. Hein, Living for the City, un des standards, encore une fois, de Stevie Wonder, pas mal repris, et notamment donc ici, comme ça a été le cas auparavant, on avait écouté Superstition d'Ahmad Jamal, et ici c'est donc Ramsey Lewis, même époque, 1974-1973, avec des arrangements signés en partie par Richard Evans à nouveau, probablement pour les cordes, et Ramsey Lewis au sommet de sa forme en 1974 pour un album auquel a participé également Maurice White et Charles Stepney, Maurice White de Earth, Wind & Fire.
1: Et on se quitte cette fois définitivement avec un autre grand pianiste après Ahmad Jamal, Ramsey Lewis. On écoute Monty Alexander qui en 1978 reprend ce thème que vous entendez sous ma voix, le célébrissime Isn't She Lovely de Stevie Wonder dédié à sa fille Aisha Morris. Monty Alexander est ici avec un partenaire de choix puisqu'il s'agit de Milt Jackson au vibraphone. Il est en compagnie de John Clayton à la basse et de Jeff Hamilton à la batterie. L'album, c'est Soul Fusion.

0: On écoute, pour terminer cette émission, cette version remarquable de Isn't She Lovely, sans doute le plus grand tube de Stevie Wonder, en tout cas le plus grand tube de Songs in the Key of Life. C'est une version qu'on doit au pianiste jamaïcain, toujours enthousiasmant, Monty Alexander, accompagné notamment ici par un soliste de luxe qui était Mick Jackson au vibraphone, ainsi que John Clayton à la contrebasse et Jeff Hamilton à la batterie. C'était en 1978 dans l'album Soul Fusion, pour terminer ce retour de Blash dédié donc à Stevie Wonder.
1: Et pendant le solo de contrebasse, merci à Victorien Hodge et Raphaël Flotté au mixage, à Thomas Guingagne à la technique, à Xavier Carrère pour toutes les références que vous pourrez trouver sur la page de l'émission sur francemusique.fr. Et voilà.
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Bonsoir à toutes et à tous et bienvenue au Carrefour de la Création, le seul et unique rendez-vous autour de la musique d'aujourd'hui jusqu'à minuit et demi sur France Musique. À 21h dans Création Grand Format, j'aurai le plaisir de recevoir le musicien américain Gabriel.

0: Gabriel Kahn, qui était présent il y a quelques semaines en France, à Strasbourg, au Festival Musica. Un compositeur qui est également chanteur, une polyvalence pas si rare dans la musique d'aujourd'hui, et que nous propose d'explorer Arnaud Merlin à 22h dans ses concerts de la création. À 23h, comme un écho à Musica, Anne Montaron nous fera entendre la création mondiale de Désert de Julia Lorusso. Sans oublier bien sûr, à 20h45, le journal de la création de Laurent Villarem, ce soir consacré à une rencontre avec la compositrice britannique Cassandra Miller. Et tout de suite, c'est En Piste Contemporain, présenté par Émilie Munera et Rodolphe Pruneau-Boulmier. Ce soir, on donne de la voix pour la musique d'aujourd'hui.
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2: Bonsoir à tous, bonsoir Émilie.
3: Bonsoir Rodolphe, nous partirons en Irlande pour le classique de la contemporaine, mais avant cela, les États-Unis.

0: Vous avez aimé le Truman Show?
1: Question suivante.
0: Ah, vous n'avez pas aimé ce film?
1: Ah, le film, je pensais que vous parliez de la musique.
0: Ah non, le film.
1: Si, beaucoup.
0: Ah, j'étais étonnée parce que je trouve que c'est un très bon film. Après, vous
1: Absolument.
0: Avez le droit de pas l'aimer, hein, que voulez-vous. Eh bien, Truman Sleeps, c'était donc composé par le compositeur Philip Glass, le plus célèbre des compositeurs, qui est mis à l'honneur du disque de la violoncelliste Camille Thomas. Alors, non pas un, mais deux disques, puisque figurez-vous que c'est le compositeur qui est entré en contact avec Camille Thomas. Elle le raconte. Un matin, je reçois un message de Philip Glass. Il me dit avoir écouté mes enregistrements de ses œuvres, les avoir beaucoup aimées et me propose de m'envoyer les partitions de ces deux concertos pour violoncelle. C'est plutôt classe,
1: c'est
0: finalement, d'être contacté par Philip Glass. Et c'est ainsi qu'est née l'idée de ce disque et Camille Thomas a voulu nous faire entendre différentes facettes du compositeur, la musique de film, des arrangements aussi de ses études pour piano et les concertos. Il y a deux concertos, le deuxième s'appelle Nako Ikatsi et c'est une adaptation d'une musique composée en 2002 pour un film documentaire du même nom. Et le premier concerto date de 2001 et pour Camille Thomas, c'est une œuvre magistrale où le violoncelle surgit tel un rugissement de lion, une voix primitive et brute avant de se métamorphoser en un chant d'un lyrisme absolu. On va écouter le final de ce premier concerto.

0: Le final du premier concerto pour violoncelle de Philippe Glass, Camille Thomas, le Bruxelles Philharmonique et Oscar Jockel ici à la direction. On va fêter son anniversaire à Philippe Glass le 31 janvier prochain.
1: Quel âge? 90?
0: 90, tout à fait.
1: On vient de fêter celui de Steve Reich. C'est vrai que toute cette génération des minimalistes qui approchent des 90 ans, c'est impressionnant.
0: On continue?
1: On continue avec le classique de la contemporaine.
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1: Il sera sans doute dans le carrefour de la création, question du grand label Nonesuch Records. Et il vient, ce label, de publier un artiste qu'on aime bien dans cette émission. Et c'est véritablement en faisant le hampiste contemporain qu'on a découvert son univers, Donacha Deney, compositeur né en Irlande en 1970, qui est aussi chef d'orchestre, qui a créé le Crash Ensemble. Et ici, ce sont deux grands concertos qui sont enregistrés, concerto pour violon et concerto pour piano. Je me suis intéressé au concerto pour piano parce qu'en l'écoutant, je trouvais qu'il avait une sorte d'énergie rythmique vraiment réussie. Et en lisant la pochette, voici ce que nous dit le compositeur Donacha Deney. Il dit qu'il connaît très bien Elisa, qui est la pianiste de ce concerto. Il a écrit ça pour elle et il dit qu'elle a participé à l'un de ses opéras et il avait été captivé par son jeu. Et si quelqu'un peut avoir un sens du rythme parfait, c'est bien Elisa. Et ce n'est même pas seulement que c'est précis, c'est elle est habitée par le rythme. Elle est elle-même très espiègle, très enjouée, intellectuellement et incroyable. Intelligente et tout n'est que rythme chez elle. Et donc c'est marrant, en fait, en écoutant ce concerto, je me disais, il est incroyable rythmiquement. Et donc il a été écrit pour le rythme de cette pianiste, Elisa McCarthy. On va écouter le premier mouvement.

0: Pas mal comme premier mouvement.
1: Ah
0: hein,
1: oui, là, l'énergie rythmique dont vous nous avez parlé, on l'entend bien ici.
0: Elle est bien présente sous les doigts de Elisa McCarthy au piano. Le concerto s'appelle Limina. Il est enregistré par l'Orchestre National d'Irlande sous la direction de Ray Max Adams. Et c'est donc la musique de Donacha Donnelly. Et Laurent Villarem lui avait consacré une émission le 6 septembre dernier que vous pouvez réécouter.
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1: Nouveau projet des musiciennes du Quatuor Ragga.

Gadzé, c'est un quatuor dont j'aime beaucoup les disques et ce sera à nouveau le cas ici avec un programme qui regroupe des œuvres de 5 compositrices de pays différents nés entre 1963 et 1987. Et pour jouer leur musique, le quatuor à Gadzé a invité 6 musiciennes, donc un disque qui est 100% féminin. Les histoires de femmes font partie intégrante de l'ADN de notre quatuor, écrivent-elles. Nous avons fondé ce quatuor alors que nous étions 4 adolescentes et nous avons pris le nom de Ragazze, fille en italien. Et ce choix, elles disent qu'il a orienté toute leur vie de musicienne. Quel aurait été notre parcours si nous avions été 4 hommes ou un quatuor mix? C'est ce qu'elles se demandent. Et elles ajoutent, malheureusement, nous vivons dans un monde où l'inégalité entre les sexes reste une dure réalité. En tant qu'ensemble féminin, nous nous sentons profondément solidaires. En fait, elles estiment qu'elles doivent porter des histoires de femmes inspirantes sur les grandes scènes musicales. On va entendre une Pénélope de la compositrice grecque Calliope Tsoupaki, qui met en scène donc l'histoire de Pénélope qui attend Ulysse avec le canon de Osama Abdulrasol et la voix de Catherine Dane.

0: Pénélope de Calliope Tsoupaki par le Ragazzi Quartet, Catherine Dane au soprano, Osama Abdulrasol au canoun. Et le disque s'appelle They Have Waited Long Enough. Elles ont attendu assez longtemps, ces cinq compositrices, donc, pour qu'on entende leur musique. Mais à France Musique, elles sont invitées.
1: Et notamment cette Madame Tsoupaki. C'est pas la première fois que nous l'entendons sur les ondes.
0: Non, puisque Thomas Vergrach l'avait reçue en septembre 2025 dans sa création grand format. Donc vous pouvez aller écouter si cette pièce vous a plu, en tout cas vous familiariser avec l'univers de cette musicienne grecque.
1: Qu'est-ce qui inspire les compositeurs, Émilie ?
0: Alors ça dépend, la littérature, les muses.
1: Les interprètes.
0: Les interprètes, évidemment.
1: C'est
0: pour
1: le
0: ça,
1: cas,
0: c'est les muses.
1: Puisque tout à l'heure, je vous parlais de Donna Chardonnay, qui avait été inspirée par sa pianiste. Et le disque que nous allons écouter maintenant, celui de Sébastien Fagerlund, a été inspiré par sa violoniste, Maline Broman, qui est à la fois soliste, qui joue également dans un orchestre de chambre. Et toutes les œuvres qui sont sur ce disque tournent autour d'elle. On l'a en violon solo, en violon piano ou avec son orchestre. Sébastien Fagerlund, c'est un compositeur qu'on ne connaît pas très bien en France, un Finlandais. On le connaît mieux du côté d'Amsterdam, puisqu'il a été en résidence au Concert Très Beau d'Amsterdam en 2018. Ensuite, il est passé dans pas mal de festivals et il a écrit une œuvre qui s'appelle Final Stilla pour violon et piano. Alors, c'est marrant parce que c'est très classique. Hein. Vous avez un début, une grande progression, un climax et puis en fait, après, une sorte de réexposition qui cherche une sorte de quiétude. Et ça a été écrit pour Maline Broman qui a ici enregistré cette œuvre. Et c'est un disque monographique qui nous permet de découvrir. Alors, découvrir pour moi, parce que je ne connaissais pas très bien Sébastien Fagerlund, mais j'ai vu qu'il y avait beaucoup de disques pour le label BIS.

0: Aboutir à une conclusion d'une quiétude envoûtante et mystérieuse, c'est ce que dit Sébastien Fagerlund à propos de Stila, la pièce que vous venez d'entendre par Malin Broman au violon et Simon Crawford Phillips au piano.
1: Merci à l'équipe qui est avec nous ce soir, une émission réalisée par Lionel Quentin avec Tar Bouklifa et Pauline Boisaubert.
0: Et tout de suite, c'est le journal de la création avec Laurent Villarem. Bonsoir Laurent.
1: Bonsoir Laurent.
2: Bonsoir Rodolphe. Bonsoir Émilie.
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2: Bonsoir à tous. Cassandra Miller est l'héroïne du Festival d'automne à Paris. La compositrice canadienne présente en effet ce vendredi 16 octobre sa nouvelle pièce orchestrale « Dad Goes to the Mountain » dans notre auditorium de Radio France, avant de revenir le 14 décembre pour un nouveau quatuor toujours au Festival d'automne. À noter également que l'Orchestre National de Lille joue son concerto pour alto le 13 novembre à Lille. Rencontre avec une magnifique compositrice qui décrypte ici en détail son chef-d'œuvre orchestral présenté cette semaine dans notre maison de la radio et diffusé en direct sur France Musique.

0: Sandra Miller, bonsoir.
1: Bonsoir.
0: Il y a 2 ans, nous avions fait un création grand format ensemble. Et ce soir, ou cette semaine, vous êtes la vedette du Festival d'automne. Comment s'est passé dimanche dernier ce premier concert au Bouffe du Nord?
1: It was excellent.
0: C'était excellent. J'ai vraiment apprécié de travailler avec L'Instant Donné. C'est un ensemble merveilleux et nous sommes comme tombés amoureux pendant les répétitions. C'était donc très spécial pour moi de les voir sur scène. Je précise que le concert est diffusé le 28 octobre à 20h sur France Musique. Alors Cassandra, des articles sont parus dans Le Monde et dans Télérama qui évoquent surtout votre travail sous l'angle de la mélodie. Personnellement, je trouve ça à la fois vrai et réducteur.
1: Wow, this is a great question.
0: Wow, c'est une excellente question. Je m'intéresse à la mélodie
1: how to represent the human
0: parce que je suis concerné par la manière de représenter l'homme dans la musique.
1: That if I repeat melody,
0: et je trouve aussi que si je répète la mélodie, je vais de plus en plus profondément dans le son.
1: Humanity and also always about a kind of
0: c'est donc toujours à propos de l'humanité, mais aussi toujours la recherche d'un envoûtement. La mélodie est au service de ces deux choses. Je voudrais consacrer une large partie du journal à votre pièce orchestrale That Goes to the Mountain, qui est donnée le 16 octobre à l'Auditorium de Radio France par l'Orchestre Philharmonique de Radio France, dirigé par Mathias Pincher. À l'origine, il y a également une mélodie.

0: Cassandra Miller, de quelle mélodie s'agit-il?
1: I took the melody first from a brass band that's from the mountains of Peru.
0: J'ai pris la mélodie d'un groupe de cuivre qui vient des montagnes du Pérou. C'était un enregistrement que je n'arrêtais pas d'écouter, très rapide et très vivant. Et en y réfléchissant, j'ai voulu essayer de faire sonner l'orchestre de cette manière. Selon moi, That Goes to the Mountain est une petite révolution dans votre œuvre. Est-ce que vous êtes d'accord ?
1: Yes, I think so.
0: Oui, and je le pense aussi.
1: Actually, I was a bit nervous about it coming to France.
0: En fait, j'étais un peu nerveuse de venir en France,
1: ways, the most classical sounding
0: car par de nombreux aspects, c'est la pièce la plus classique que j'ai jamais écrite. Et je me demande si les gens me considéreront toujours comme expérimental après l'avoir entendu.
2: On écoute le début lumineux et rapide de That Goes to the Mountain.

0: Dans ce début, comment avez-vous traité la mélodie péruvienne?
1: Well, at first, the very first four bars, for example, is a quote.
0: Eh bien, au début, les quatre premières mesures, par exemple, c'est une citation.
1: I don't want to give too much away, but we hear it a bit
0: again, almost like a quote. Et à la toute fin, mais je ne veux pas en dire trop, on l'entend encore une fois comme une citation. Mais sans si on exclut cela concernant le reste, c'est comme si j'avais écrit sur et à travers cette mélodie. Comme si j'avais pris un dessin de la mélodie et zoomé sur quelque chose que j'avais entièrement dessiné. Le thème a toujours l'air très classique, mais c'est principalement fait par moi-même, mais à partir de la structure de la mélodie originale.
2: Votre musique tremble, elle est toujours au bord de la fausseté. Ici, ce sont les tremblements de la mémoire.
1: Yes, that's true.
0: Oui, c'est vrai.
1: So, this piece has a very personal story for me.
0: Donc, ce morceau possède une histoire très personnelle pour moi. C'est sur mon père.
1: He had a kind of dementia,
0: vers la fin de sa vie, il était atteint d'une sorte de démence.
1: A lighter person.
0: Et j'ai senti qu'il devenait une personne plus légère.
1: That was for me very refreshing because
0: et pour moi, ce fut quelque chose de très rafraîchissant, car je suis moi-même si effrayé de vieillir et de perdre mes souvenirs. Et le fait de le voir devenir davantage lui-même, ce fut très touchant pour moi et m'a permis de moins m'inquiéter pour la fin de ma propre vie. C'était donc un grand changement pour moi. Le morceau est rempli d'une tendresse pour mon père, mais aussi d'un sentiment de changement à l'intérieur de moi-même.

0: Au bout de 4 minutes à peu près de That Goes to the Mountain, il y a une forme de transition, c'est ça?
1: Yes, it's as if we slowed down enough that we could not continue in the same way.
0: Oui, c'est comme si nous avions ralenti suffisamment pour que nous ne puissions plus continuer de la même façon et que nous devions en trouver une nouvelle.

0: comme si des oiseaux qui volaient atterrissaient enfin et que quelque chose de nouveau émerge sur la scène.
1: Et comment évolue la mélodie originelle maintenant? Comment est-elle cette mélodie péruvienne, Nao?
0: Nous ne pouvons plus du tout entendre que c'est péruvien. Cela a énormément ralenti, mais ce n'est pas seulement le fait que cela ait ralenti, mais également que mes dessins sur la mélodie aient diminué. D'une certaine manière, c'est toujours la même mélodie pour moi, mais pour l'auditeur, vous ne reconnaissez plus rien. Celle-ci a été totalement transformée.
1: Cassandra Miller, nous en avions parlé lors de l'émission. Vous n'avez toujours pas réussi à écrire une œuvre lente.
2: It's funny, I don't know why my music is so often so slow.
0: C'est drôle. Je ne sais pas pourquoi ma musique est tellement lente. Quand je l'écoute moi-même, je me demande parfois où est le rythme.
2: It is faster.
0: Mais dans ce cas, c'est plus rapide.
2: I'm not sure how, but it's possibly because.
0: Je ne suis pas sûr comment, mais c'est peut-être parce que mon père avait tellement de légèreté en lui.
2: And I was trying to portray the lightness.
0: Et que j'essayais de faire le portrait de cette légèreté.
2: Faster and more
0: flutter. Immédiatement, le tout devient plus rapide, mais aussi plus flottant.
2: I am so interested in slowness.
0: Mais bien sûr, je suis tellement intéressé par la lenteur. Donc, à partir de ce lieu flottant, je l'ai laissé s'étendre, s'étendre et s'étendre. J'essayais toujours de trouver la légèreté, même quand je ralentissais.

0: Dans la troisième partie, il y a une sorte de grand climax qui m'évoque personnellement le Contus de Avoparte. Il y a une vraie colère, une vraie tristesse, une vraie émotion.
1: Yes, definitely.
0: Oui, certainement.
1: I am really interested in music where you go deeper and deeper psychologically.
0: Je suis vraiment intéressé par la musique où on va de plus en plus profondément psychologiquement. Et soudain, quelque chose de surprenant arrive, mais c'est quelque chose qui est naturel dans ce lieu. Et pour moi, quand je vais de plus en plus profondément psychologiquement, bien sûr, je trouve mes émotions les plus profondes. Donc pour moi, c'est comme un puits vers des émotions très inattendues qui s'ouvrent. Est-ce que ce grand climax ou crescendo qui dure 4 minutes, vous l'aviez prévu? Est-ce que c'est l'écriture qui l'a permis, la spontanéité?
1: Ah, wow. You know, it's sometimes difficult to remember exactly the genesis of an idea.
0: Il est parfois difficile de se rappeler l'origine d'une idée.
1: Also about my father's
0: Et la pièce parle de la disparition de la mémoire de mon père.
1: So I wanted to find something that was a feeling of being erased.
0: J'ai ainsi voulu évoquer ce sentiment d'être effacé, mais aussi une idée de légèreté mêlée à une douleur profonde. Et il est devenu évident que quelque chose devait venir obscurcir le son de l'orchestre. Cassandra Miller, est-ce que That Goes to the Mountain parle d'Alzheimer?
1: It's not exactly Alzheimer's, and I'm glad you asked that because
0: ce n'est pas exactement Alzheimer, et je suis contente que vous me posiez la question. Parce qu'il existe plusieurs types de démence, et de toutes, je pense qu'Alzheimer est la plus tragique, car les gens peuvent y perdre leur personnalité. Mais dans ce cas-là, mon père avait une sorte de démence qui procédait par petites blessures dans le cerveau. Donc sa personnalité est restée intacte, même s'il perdait la mémoire à court terme. Il ne pouvait donc pas gérer la vie quotidienne. Dans la plupart des conversations, il ne parvenait pas à finir la phrase sur le sujet qu'il avait commencé. Tout était donc très confus pour lui et frustrant. Mais sa personnalité restait, et il ne pouvait qu'agir instinctivement. Heureusement, ses instincts étaient toujours patients et généreux, si bien qu'il devenait chaque jour plus léger, plus patient et généreux.

0: se passe-t-il à la fin de la pièce? C'est comme un nouveau début.
1: Yes, indeed.
0: Oui, en effet.
1: In fact, I imagined that this Peruvian band would welcome him in a kind of celebration.
0: En fait, j'imaginais que ce groupe péruvien l'accueillerait dans une sorte de célébration. Et pour moi, ce n'est pas le ciel. C'est une célébration car à la fin de sa vie, mon père est devenu lui-même. Et cette section, ce dernier chapitre, je l'ai nommé « Il a enfin trouvé le temps ». Parce qu'à l'intérieur de sa démence, il a compris ce qu'était le temps. Il était astrophysicien. Non, ce n'est pas le bon mot. Il était un théoricien de la physique. Il a toujours essayé de comprendre le temps. Au cours de ces derniers mois, il a eu une vision. Il s'est réveillé un matin et il a essayé de nous dire qu'il avait compris le temps. Bien sûr, on n'arrivait pas à comprendre ce qu'il pensait, mais je suis tellement contente que lui l'ait finalement compris.
2: C'est une forme de dommage, de cadeau que vous faites à votre père.
1: Ah, yes, and also, it is my telling of my story about my father.
0: Oui, c'est ma version de l'histoire de mon père. Ma famille a une toute autre expérience de lui, car ils ont dû s'occuper de sa vie quotidienne. Ils ont davantage vécu la frustration et la tristesse des difficultés quotidiennes.
1: But for me, I live in England and the rest of my family in Canada.
0: Mais pour moi, je vis en Angleterre et le reste de ma famille est au Canada. Moi, j'étais loin et j'ai pu faire l'expérience de la légèreté. J'ai senti qu'il était important de raconter cette partie de l'histoire. C'est un cadeau à lui, mais aussi un cadeau que je me fais de raconter cette version de l'histoire.
2: Dans cette fin, vous avez utilisé une mélodie péruvienne et en même temps, j'entends quelque chose de juif. Est-ce que j'ai tort ?
0: Je n'ai pas d'origine juive.
1: The idea of a big celebration in a group where people are dancing.
0: J'aime l'idée d'une grande célébration dans un groupe où les gens dansent pour une sorte de raison religieuse. L'idée de célébrer l'existence de Dieu, c'est aussi l'idée de danser. Donc, d'une certaine manière, vous avez absolument raison, c'est dans l'esprit de la pièce.

0: Quelles sont les prochaines évolutions de Cassandra Miller?
1: Oh wow. Well, I'm very excited now about the action of walking. So I'm
0: Je suis très intéressé actuellement par le fait de marcher. Donc je fais de la musique sur la marche. Je marche beaucoup dans ma vie et je suis vraiment intéressé par le rythme, le mouvement d'un pied et puis d'un autre. Et donc je chante pendant que je marche dans les bois et ça génère de nouvelles idées en moi. Création de Dad Goes to the Mountain de Cassandra Miller, ce 16 octobre par l'Orchestre Philharmonique de Radio France dirigé par Mathias Pincher à l'Auditorium de Radio France. Diffusion du concert en direct sur France Musique. Et maintenant, direction les USA avec Gabriel Kahan.
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3: Bonsoir à toutes et à tous et bienvenue dans un nouveau numéro de Création Grand Format sur France Musique. Ce soir, on embarque pour un voyage que vous n'êtes pas prêt d'oublier. À l'occasion de sa venue au Festival Musica de Strasbourg il y a quelques semaines, j'ai eu la chance de pouvoir rencontrer un musicien américain atypique et unique dans l'univers de la musique d'aujourd'hui. Compositeur de musique de chambre orchestrale pour les plus grands interprètes, il est aussi un chanteur pop reconnu, un songwriter à l'ancienne qui écrit, compose, chante et s'accompagne à la guitare ou au piano. La musique de cet adorable musicien a été diffusée mercredi dernier dans le concert du soir présenté par Arnaud Merlin sur France Musique. Un concert capté justement au Festival Musica, où l'on pouvait entendre son grand cycle de chansons Book of Travelers et en création française les très impressionnantes Elevator Songs, des chansons d'ascenseur écrites à destination des voix de l'ensemble vocal Roomful of Teeth. Ce troubadour des temps modernes imagine une musique du voyage et de l'errance qui se comparerait à mon sens un peu à Schubert. Rencontre avec un vendeur d'aujourd'hui, j'ai nommé Gabriel Kahan.
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0: Bonsoir Gabriel Kahan.
1: Salut.
0: Gabriel Kahan, avec une production aussi diverse que des œuvres d'orchestre, de la musique de chambre ou des albums de chansons indie avec Chris Tile ou Sufjan Stevens, est-ce que l'on peut dire que vous êtes un compositeur ou un songwriter?
2: I resist this distinction. I think music.
3: Je fais de la résistance face à cette distinction. Pour moi, la musique, c'est la musique. Que j'écrive des pièces pour orchestre, pour voix et quatuor à cordes, ou mes chansons, tout simplement. Mon souci principal, dans une grande partie de ma musique, c'est de raconter une histoire. La condition humaine, la psychologie, la manière de se percevoir plus complètement entre êtres humains, au-delà des différences. Bien sûr, c'est une préoccupation un peu moins prégnante dans ma musique purement instrumentale, mais je pense que toutes mes compositions sont en dialogue les unes avec les autres. Et même si j'emploie des procédés différents, entre l'écriture d'un quatuor à cordes de 10 minutes et une chanson pour voix et guitare de 3 minutes, une pièce m'apprend toujours quelque chose au sujet d'une autre. Que ce soit en termes d'ampleur narrative, d'harmonie, de concision, de clarté. Donc, faire la distinction entre compositeur et songwriter, c'est inutile pour moi.
0: Et qu'est-ce qui est venu en premier chez vous, dans votre enfance, avec notamment un père pianiste classique? C'était plutôt les chansons folk ou les concertos pour piano de Mozart?
3: C'était un peu tout en même temps. Mon père jouait, ou plutôt travaillait, un concerto de Beethoven ou de Mozart à la maison, puis il faisait une pause en mettant un album de Johnny Mitchell ou de Paul Simon. Si bien que, chez nous, on ne faisait jamais vraiment la distinction. Il y avait une porosité que je qualifierais de très américaine. C'est la citation de Duke Ellington. Il y a deux types de musique, la bonne musique et le reste. Et c'est une des choses qu'on apprend quand on aborde le monde en tant que musicien. Il y a dans tout genre musical de la bonne et de la mauvaise musique. Pour ce qui est de mon propre parcours, j'ai commencé par le violon à 4 ans, avec la méthode Suzuki, et ça n'a pas vraiment pris. Moi, je voulais faire comme mon père, donc je suis passé au piano à 7 ans. Et au même âge, je me suis mis au chant. Je chantais dans une chorale d'enfants catholiques, ce qui est drôle parce que je suis juif. Mais, par ce biais, je me suis retrouvé à participer à plusieurs opéras, notamment dans le rôle du petit William Morant dans Street Scene de Kurt Weill, sur un livret de Langston Hughes, à deux occasions. L'une d'entre elles était à Ludwigshafen, en Allemagne. Il se trouve que l'opéra de Houston n'arrivait pas à trouver de jeunes sopranos garçons dans la base militaire américaine de Heidelberg, et donc on a décidé de me faire venir des États-Unis pour chanter ce rôle.

0: Dans votre production, Gabriel Kahan, il y a souvent des allers-retours constants entre la culture savante de la musique classique et les chansons que vous composez. Comment interagissent ces deux formes musicales pour vous? Parce que, vu d'Europe, ici, aucun compositeur contemporain n'a de carrière dans la pop à proprement parler.
1: Well, it's generous to say that I have a career in pop music.
2: Alors c'est très généreux de dire que j'ai une carrière dans la pop.
1: You know, there's a long tradition.
2: Mais vous savez, il y a une grande tradition dans la musique classique où non seulement on s'inspire des musiques populaires, mais on les utilise même comme matière dans les pièces de concert. On peut remonter jusqu'aux variations de Goldberg de Bach, dans la 30e notamment, le Quadlibet, où il combine deux chants populaires allemands. Et puis, on retrouve beaucoup de mélodies populaires chez Beethoven, Schumann, Mahler, bien sûr, sans oublier Bartok, à sa manière.
1: I think that maybe the only thing that's different in my case.
2: Je pense que dans mon cas, la seule différence, c'est que les chansons populaires que j'incorpore dans ma musique de concert classique sont aussi mes propres créations. Par exemple, le Quatuor à cordes American Studies, qui est basé sur ma chanson To Be American, ou cette pièce pour piano, Veda, paraphrase, basée sur la chanson Veda de mon album The Ambassador. Dans mon concerto pour piano, Heirloom, je reprends une chanson Where Are the Arms, comme un des thèmes dans le premier mouvement.
1: But you know, there's also a little bit of a precedent for that in Bernstein's music.
2: Bernstein. Mais je suis pas le premier à le faire. D'autres comme Bernstein s'y sont déjà essayés. Il a injecté la matière de ses comédies musicales dans sa musique de concert.
1: Maybe one way of thinking about it is that actually.
2: Pour aborder ça sous un autre angle, vous voyez, j'aime vraiment énormément le modernisme du XXe siècle. J'ai vraiment un faible pour la seconde école de Vienne, notamment. Alban Berg, c'est une figure majeure pour moi. Mais ce modernisme, c'est en réalité une anomalie dans l'histoire de la musique. La relation entre musique formelle de concert et musique populaire a toujours été présente en musique classique. Et l'époque moderne en constitue la seule interruption. Je pense que si, dans 100 ans, on fait le bilan de cette période-là, on va considérer ce modernisme, qui se tient toujours à une certaine distance de la culture populaire, comme une aberration, un soubresaut dans l'histoire de la musique.
0: Alors ça veut dire quoi, être américain lorsque l'on est musicien ?
1: I think it's not accidental that at this moment in which what the United States is doing.
2: À l'heure où les actions des États-Unis sur le plan politique sont aussi profondément destructrices vis-à-vis de l'ordre international, de la lutte contre la crise climatique, ça ne me paraît pas une coïncidence qu'il y ait une telle effervescence artistique, et il se passe des choses extraordinaires en art dans les États-Unis d'aujourd'hui. Je pense qu'il y a dans la noirceur de cet expansionnisme, de cet impérialisme américain, une suggestion que tout est possible. Le fait est qu'on n'a pas d'obligation envers la tradition, on n'est pas lié à une seule culture, on est multiculturel. J'ai passé beaucoup de temps en Europe et je m'y sens profondément attaché, notamment parce que ma grand-mère était juive allemande. Et la tradition musicale germanique joue un rôle central dans ma construction en tant qu'artiste.
1: I think that the kind of music that I make is.
2: Mais la musique que je compose ne pourrait venir que des États-Unis. Elle est vraiment américaine. Pendant des années, la culture musicale européenne semble s'être appuyée sur une branche moderniste et une esthétique bien spécifique.
1: Or,
2: à une époque où les États-Unis sont devenus un État paria, j'apprécie d'autant plus le fait qu'on trouve aujourd'hui, semble-t-il, plus d'intérêt qu'avant vis-à-vis de l'esthétique musicale américaine. Peut-être que c'est juste qu'on se demande ce qui peut bien nous prendre.

0: et après le nazisme. Étant donné que les nazis se sont appropriés la littérature et la musique allemande et les ont, d'une certaine manière, empoisonnés.
1: And she describes in the diaries feeling sort of culturally homeless.
0: Elle raconte qu'elle se sent culturellement orpheline aux États-Unis. Pour elle, la littérature anglophone, la littérature américaine, c'est bien, mais ce n'est pas Goethe, ce n'est pas Hölderlin. Je pense qu'en fin de compte, elle a fait la paix avec ces questionnements parce qu'elle a continué toute sa vie d'apprécier la musique de Mozart, Beethoven, Brahms.
1: That second movement is really sort of preoccupied with intergenerational memory.
0: En tout cas, ce deuxième mouvement, dans le concerto, porte sur la mémoire intergénérationnelle. Quand je viens en Europe, je me sens vraiment chez moi, d'une certaine manière. D'ailleurs, actuellement, je reviens d'Allemagne, où je me suis senti vraiment à la maison.
2: Vous avez parlé du journal intime de votre grand-mère, mais vous aussi, vous tenez un blog depuis longtemps maintenant. Qu'est-ce que ça vous apporte de tenir ce journal intime public, on pourrait dire ?
1: Create an off-ramp for some of the more essayistic and discursive
0: ideas. C'est une manière de donner un espace à des idées qui tiennent plus de l'argumentation, de la discussion, qu'autrement j'aurais essayé de faire rentrer dans la musique, alors qu'elles n'y auraient pas forcément leur place. Aujourd'hui, je sens de plus en plus qu'il y a un dialogue entre ma musique et les articles que je publie sur le blog. Il y a une relation de symbiose qui s'est créée, où, par exemple, un article sera un prélude à une pièce musicale et vice versa.
1: I think that there's the kind of cliché Joan Didion quote.
0: C'est peut-être un peu cliché de citer Joan Didion, mais comme elle dirait, j'écris pour savoir ce que je pense.
1: Part of the space that I've carved out as an artist.
0: Je pense qu'une partie de l'espace que je me suis aménagé en tant qu'artiste. C'est cette politique de l'universalisme, une obstination à voir l'humanité en chacun. Ma politique, ce n'est pas une politique de la polémique, de l'idéologie. Bien sûr que j'ai des opinions politiques, et je n'en fais aucun mystère, mais la manière dont j'imagine parvenir à la société dans laquelle j'ai envie de vivre, ça ne va pas s'accomplir en cherchant la justice à coups de post Instagram. Je constate qu'il y a un grand appétit pour l'approche philosophique que j'adopte dans ma musique. Et je sens que mon blog constitue un autre canal de communication dans ce sens avec mon public.

0: Gabriel Kahan, composer et créer de la musique dans l'Amérique de Trump, qu'est-ce que ça change par rapport à avant ?
1: For me, the things that I have been writing about since Trump was elected the first time, you know, my
2: les choses que j'écris depuis la période de la première élection de Trump, ça résulte de ma prise de conscience qui s'est produite en partie à l'époque où je travaillais sur l'album The Ambassador, dans lequel une des chansons Empire Liquor Mart porte sur la mort d'une jeune femme noire, une adolescente, une enfant même, abattue dans un magasin d'alcool dans le quartier South Central à Los Angeles. C'est un événement qui a contribué à éveiller ma conscience politique, notamment sur le racisme systémique aux États-Unis. Puis après, sur la notion de classe, quand je travaillais sur Emergency Shelter Intake Form, qui est un oratorio grand format avec orchestre sur la crise des sans-abri à Portland, dans l'Oregon, et par extension, aux États-Unis en général. Le fait est que le jour où Trump ne sera plus président, nos problèmes ne vont pas disparaître. Les mêmes inégalités vont perdurer. Et sans une impulsion révolutionnaire, quel système de redistribution peut débarrasser le pays des problèmes qui ont conduit à des figures comme Trump ? On va se retrouver dans le même creuset d'injustice dans lequel on a été jusque-là. C'est vrai qu'il y a eu une période de programme à grande échelle du New Deal des années 30 à la Great Society qui se termine en 68, au cours de laquelle les États-Unis se sont rapprochés d'un modèle de social-démocratie à l'européenne. Mais depuis cette époque-là, il y a eu un retour en arrière. Mais l'idée de l'Amérique de Trump, eh bien, notre pays est tellement vaste et ingouvernable. Donc, le terme même d'Amérique trumpienne, pour moi, c'est un aveu d'échec face au discours des médias mainstream qui veulent nous imposer l'idée d'un pays divisé. Tout le propos de mon album Book of Travelers, c'est justement que chacun d'entre nous porte en soi des contradictions. Les États-Unis portent en eux-mêmes les contradictions. J'ai rencontré des personnes d'une grande générosité qui avaient voté pour Trump, qui sont des personnes adorables. Et je connais aussi des personnes qui ont voté pour Obama ou Bernie Sanders et qui sont tout simplement des connards. Je ne sais pas si ça passe dans une émission de radio. Vous pouvez toujours le censurer.
0: Alors Gabriel Kahan, vous évoquez votre album Book of Travelers que vous jouez à l'occasion du Festival Musica et qui est à retrouver à la réécoute sur le site radiofrance.com. C'était diffusé mercredi dernier dans le concert du soir présenté par Arnaud Merlin. Cet album Book of Travelers, le livre des voyageurs, c'est un peu comme une errance à la Schubert.
1: I think it's a very generous comparison.
2: Je trouve cette comparaison très généreuse envers moi.
1: I mean, in a way, I sort of feel like that's more the critic.
2: Je crois que c'est plutôt au critique ou au musicologue de décider de cette correspondance si elle est pertinente ou pas.
1: Yeah, I suppose so. I mean, Schubert sang
2: his songs in living rooms. Schubert chantait ses leaders dans des salons.
1: I think for the connection that I feel,
2: je me sens des liens avec lui sur plusieurs aspects différents. Premièrement, la relation entre mélodie et harmonie. L'idée d'harmonie comme personnage, deuxièmement, qui est porteur d'une charge dramatique. Et troisièmement, le rapport au texte. Je me sens aussi lié à lui par cette vision qu'il a de ces petites chansons de 2-3 minutes qui peuvent être de véritables objets délicats, concis, qu'on tournerait dans sa main pour comprendre comment ils fonctionnent.
0: Et alors, Book of Travelers, le livre des voyageurs, est-ce que vous pourriez expliquer pourquoi ce titre, Gabriel Kahan ?
1: Yeah, so... A few weeks before the 2016 election, the US presidential election, I bought a series of train tickets.
2: Quelques semaines avant les élections présidentielles de 2016, j'ai acheté des billets de train pour un périple à travers le pays.
1: Because I felt that,
2: parce que j'avais ce sentiment que, pour la première fois, Internet commençait vraiment à influencer la vraie vie, notamment par Twitter et les propos incroyablement toxiques et déshumanisants que ça relayait. Et pour moi, tant du côté de ces nouveaux médias numériques que dans les médias plus traditionnels, il y avait tout un discours autour des deux Amériques, une Amérique rouge républicaine et une bleue démocrate. Moi qui suis fils de psychologue, je me rendais bien compte que c'était ridicule. Il n'y a pas d'Américains rouges, d'Américains bleus. Il y a ce fameux discours d'Obama à la Convention démocrate en 2004 où il s'attaque justement à cette idée de rouge contre bleu et où il aborde les contradictions internes que tout le monde porte. Je me suis donc lancé dans ce voyage pour échapper à cette toxicité, mais aussi, comme je le chante dans la chanson 8980, j'avais envie de parler aux gens. I just want to talk to you. J'ai envie qu'on parle.

0: Gabriel Kahn, on est d'accord pour dire qu'aux États-Unis, et plus qu'en France à mon sens, la notion de communauté est extrêmement forte.
1: The concept of community, well, yeah, I mean, it's a word that has been
2: Oui, effectivement, ce concept de communauté. Eh bien, le mot lui-même circule beaucoup, surtout depuis la réélection de Trump.
1: Et
2: j'ai presque l'impression qu'aujourd'hui, on en abuse actuellement.
1: But there's a book by a guy named Robert Putnam called Bowling Alone, which was published in 2001.
2: Il y a un livre de Robert Putnam, Bowling Alone, qui a été publié aux alentours de 2000,
1: kind of a major
2: qui a vraiment fait date dans le monde de la sociologie. Ce que Putnam explique, c'est que les États-Unis sont historiquement un pays où la communauté a effectivement une importance très forte. Sauf qu'au début des années 60, ce qu'il appelle le capital social, c'est-à-dire en gros les différentes formes de communauté, que ce soit un club de bowling, d'où le titre, de lecture, de bridge ou autre, ce capital social, donc, commence à s'effondrer sur toute la fin du XXe siècle. Et je crois qu'aujourd'hui, il y a un regain d'intérêt dans l'idée de communauté parce qu'on se rend compte que, comme le constatent les chercheurs d'ailleurs, l'autoritarisme se nourrit de l'isolement social des individus.
0: Alors je vous demande ça parce que j'ai lu la note de programme qui accompagne votre récent concert pour clarinette et on y lit que c'est une métaphore musicale du lien qui peut se tisser entre les communautés noires américaines et juives américaines. Comment vous en êtes arrivé à écrire une œuvre sur un sujet si spécifique?
1: Well, so the clarinet concerto grew out of a long mutual admiration between Anthony McGill, who is the principal clarinetist.
2: Le concerto pour clarinette vient de notre admiration réciproque de longue date avec Anthony McGill, qui est première clarinette au New York Philharmonic. Je connais et adore son jeu depuis longtemps. C'est de notoriété publique qu'il est le premier chef de pupitre afro-américain dans l'histoire du New York Philharmonic, un orchestre qui a plus de 160 ans, je crois. En tout cas, un orchestre très vieux. Lui et moi, on est tous les deux engagés politiquement à notre manière. Il a publié une vidéo qui a beaucoup circulé pendant le Covid. Take Two Knees, où il s'agenouille après avoir joué America the Beautiful, un geste symbolique après le meurtre de George Floyd. Il m'avait demandé de composer un concerto avant la pandémie, mais ça ne s'est concrétisé que quelques années plus tard, plus récemment. Aux États-Unis, il y a une histoire riche entre les Noirs et les Juifs, qui est tout d'abord marquée par une forte solidarité, puis plus de solidarité du tout. À la base, ce qui m'intéressait, c'était de décortiquer cette histoire complexe. Il y a des liens entre Noirs et Juifs dans le cadre des mouvements des droits civiques, tout comme dans le monde de la musique. Mais il y a aussi eu, à certaines périodes, un fort racisme anti-noir dans les communautés juives et un fort antisémitisme dans les communautés noires. Au final, cette proposition m'a paru ridicule parce que ces communautés ne sont pas homogènes. On ne peut pas réduire les Noirs ou les Juifs à une seule entité. Donc, j'ai préféré composer quelque chose qui corresponde vraiment à l'esprit d'Anthony McGill en particulier. Et une fois que je l'ai composé, j'ai observé de près ce que j'avais écrit. Et il m'est apparu, au risque de paraître un peu kitsch, voire nunuche, que c'était une pièce sur l'amour. Je relisais La prochaine fois le feu, un livre connu de James Baldwin, qui disait justement, en substance, si l'amour n'ouvre pas grand les portes, alors rien d'autre ne le fera. Alors, il ne le dit pas exactement comme ça, mais son message, c'est plus ou moins ça. Seul l'amour nous sauvera. Donc, il y a eu un point de départ bien spécifique. La solidarité entre Noirs et Juifs, pour finir sur quelque chose sur l'amour, qui, à mon sens, est un préalable à la solidarité.

0: Gabriel Kahn, même lorsque vous ne semblez pas vous intéresser ni à la société ni à votre propre histoire, vous imaginez tout de même des récits, y compris qui se passent dans un ascenseur.
1: Yeah, that's, I mean, actually, one of the great pleasures for me in Elevator Songs is that because it doesn't have
2: dans Elevator Songs, ce qui a été très agréable, c'était de ne pas avoir justement un point de départ politique précis. C'est ça qui m'a permis de me concentrer vraiment sur le caractère, sur la psychologie.
1: And I think I came into that piece feeling a
2: d'abord, quand j'ai abordé cette idée, je me sentais
1: having been kind of
2: je sentais un poids sur moi. Je me sentais estampillé
1: composer.
2: Compositeur politique
1: and
2: aux États-Unis.
1: There was something
2: et donc, c'était libérateur pour moi
1: really thinking about the piece
2: de penser
1: as a gift to Roomful of Teeth.
2: Ce cycle vraiment comme un cadeau au groupe
1: really
2: Roomful of Teeth, en apprenant à les connaître. Je me sentais comme un tailleur qui leur confectionnait des costumes sur mesure. À chaque fois que je compose pour quelqu'un, je veux que ce soit quelque chose qui mette en valeur l'artiste, que ça corresponde à la physionomie, à la voix, à l'instrument. Avec Elevator Songs, j'ai vraiment pris plaisir à écrire pour le groupe et puis identifier les histoires qui en émergeaient. On a identifié notamment certaines à l'occasion d'un atelier organisé avec eux, où je leur avais posé beaucoup de questions. Donc au moins deux ou trois chansons sont le résultat direct de ces conversations, et une grande partie du reste provient de mon imagination, ce qui m'occupait l'esprit à ce moment-là. Je crois qu'elles ont aussi été grandement alimentées par mon expérience de la comédie musicale, parce que je vois ça, justement, comme une comédie musicale, même si c'est sous forme d'album. Il y a une dynamique très théâtrale dedans. Il y a aussi une scène d'opéra, une scène de podcast. Pour moi, ça a été l'occasion de m'amuser un peu, tout en explorant des émotions profondes.
0: Et comme un résumé, après tous ces morceaux avec les solistes de Roomful of Teeth, vous vous êtes aussi composé une chanson, une au début et une à la fin. Qu'est-ce qu'elle exprime, la dernière chanson de Elevator Songs?
1: I think that, you know, structurally in the album, that last song.
2: Dans la structure de l'album, la dernière chanson sert vraiment de clé de voûte, parce qu'elle permet de comprendre, en l'occurrence, quel est le personnage que j'incarne depuis le début. Celui qui dit dans la première chanson, depuis aussi longtemps que je me souvienne, j'ai toujours vécu dans cet ascenseur. Donc avec toutes les ponctuations d'annonces d'ascenseur entre les chansons, montée, troisième étage, etc., on se rend compte qu'il y a ce liftier désincarné, je ne suis pas sûr du terme, quelqu'un qui actionne l'ascenseur en tout cas.
1: Mais je pense que c'est vraiment... It's kind of up to the listener to make meaning. I mean, for me,
2: mais je pense que c'est à la personne qui écoute de donner un sens à tout ça.
1: And you know, reliving experiences that he's had.
2: Pour moi personnellement, c'est quelqu'un qui voit le temps défiler très rapidement et revit ses expériences passées. On dirait presque qu'il est immortel.
1: Than is within the reality
2: of. Il a vécu plus ce que la réalité du corps humain le permettrait. Mais c'est intéressant pour moi parce que je ne sais pas à quel point cette dernière chanson fonctionne sans tout ce qui la précède dans l'album. Je sais que c'est la préférée de plusieurs membres de Roomful of Teeth, mais je me demande si ce n'est pas seulement parce que c'est l'aboutissement de tout le cheminement qu'on a vécu dans l'album.

0: Chers auditeurs, foncez réécouter le magnifique recueil Elevator Songs de Gabriel Kahn sur le site où l'appli Radio France était diffusée mercredi dernier dans le concert du soir. Gabriel Kahn, quand on regarde votre production, on a du mal à se dire qu'un jour vous pourriez composer régulièrement des œuvres simplement comme un compositeur européen, tout seul dans sa tour d'ivoire. La collaboration, cela semble au cœur de votre processus de création.
1: You know, it really has been for the last 5 years or so. I think coming out of the pandemic,
2: je crois que c'est surtout le cas depuis les 5 dernières années. À la fin de la période Covid, j'ai eu une opportunité unique par une société de production artistique basée à San Francisco, San Francisco Performance, de mettre en place plusieurs projets collaboratifs. Donc c'est grâce à ça que Elevator Songs existe, mais aussi ma collaboration avec Caroline Shaw, Hexagons, et un nouveau projet avec le violoniste finlandais Pekka Kuusisto, intitulé Council. Dans tous ces projets, l'aspect collaboratif est central. J'aimerais revenir à l'idée de communauté. À mesure que les années passent, j'ai de plus en plus envie de faire de la musique avec les gens que j'ai plaisir à côtoyer par ailleurs. Tous mes collègues en musique sont aussi des personnes avec qui j'aime passer du temps, avec qui j'aime partir en tournée. Ceci dit, je suis sur le point d'enregistrer mon prochain album solo. Et je sens que, pour des raisons créatives et logistiques aussi, j'ai vraiment besoin de travailler seul dans une certaine mesure. En partie aussi parce que ça peut être difficile pour le public de suivre quelqu'un qui travaille sur des projets si différents. Donc dans ce sens, sortir un album solo, ça a son utilité.
0: Vous avez mentionné Caroline Shaw et votre projet Hexagons. Comment vous vous êtes rencontrés pour la première fois tous les deux ?
2: On a fait connaissance en 2010, avant que Caroline Shaw devienne Caroline Shaw. Elle était violoniste indépendante à New York à cette époque.
0: Elle n'avait pas encore écrit Partita à l'époque.
1: It was before Partita.
2: Effectivement, c'était avant Partita.
1: Caroline worked in that time with a.
2: À ce moment-là, Caroline travaillait avec un petit groupe, Acme, une sorte de quatuor à cordes de création musicale. On a donné plusieurs concerts ensemble autour de mon album Where Are the Arms, sur lequel elle jouait du violon, donc. Après la sortie de l'album, en 2011, on était en train de faire les tests son pour un concert dans l'état de New York. Et une fois les tests terminés, elle est venue me voir et m'a dit « Tu sais, Gabe, j'adore tes chansons. Je compose un peu moi aussi, d'ailleurs. » Je lui ai répondu que j'aimerais beaucoup entendre son travail, qu'elle n'hésite pas à m'en envoyer. Elle ne m'a rien envoyé, mais la fois suivante que j'ai vu son nom, c'était dans le New York Times, où j'ai appris qu'elle avait reçu le prix Pulitzer pour Partita. Suite à ça, on a été plus ou moins en contact. Elle a joué du violon dans mon album The Ambassador. Et je crois que c'est pendant le Covid qu'elle a déménagé à Portland, à peu près en même temps que moi. Il s'est trouvé qu'on habitait à 1 kilomètre l'un de l'autre environ. On a donc travaillé ensemble sur Hexagons, qui a été donné à Paris il y a quelques années notamment.
1: Et
2: Caroline, non seulement c'est une très bonne amie, mais je pense aussi que mon propre travail a bénéficié de ce que j'ai pu observer chez elle, sa façon de faire. Sa musique est très directe du point de vue des émotions. Et elle me paraît incapable d'être malhonnête. Sa musique est absolument fidèle à qui elle est en tant que personne. Je n'aime pas 100% de ce qu'elle fait, mais j'en aime une grande partie. Et quand ça m'atteint émotionnellement, c'est vraiment un électrochoc affectif, une empathie qui va droit au cœur. Grâce à elle, j'ai appris à être plus moi-même, à ne pas chercher à être un moderniste européen.
0: Avec Caroline Shaw, vous êtes tous les deux compositeurs d'œuvres de musique de chambre et pour orchestre. Vous êtes aussi tous les deux chanteurs, tous les deux auteurs d'albums de pop. Est-ce que cette façon de faire de la musique sans se poser la question du médium, c'est quelque chose de typiquement américain ?
2: Je pense que oui, effectivement.
1: I think it's probably true that Caroline and Ted Hearn and Missy Mazzoli and Bryce Dessner.
2: C'est vrai que Caroline Shaw, Ted Hearn, Missy Mazzoli, Bryce Dessner et moi-même, on fait sans doute partie de cette génération qui a reçu la permission de faire tout ce qu'elle voulait. À mon sens, il y a quelque chose de bien américain là-dedans. Et je crois aussi qu'il y a depuis une nouvelle génération après la nôtre qui fait la même chose et j'imagine en mieux sur certains aspects. Parce que les jeunes sont toujours en train de défricher quelque part. Mais pour revenir à la question de ce que c'est d'être américain, je crois qu'un Américain qui vient en Europe ressentira facilement de la honte parce que les États-Unis sont en train de saccager le monde. Et en même temps, je me sens fier de notre communauté artistique américaine. Parce qu'on a cette liberté. Caroline m'a raconté une fois où elle donnait une masterclass en Espagne, il y a quelques années. Elle était avec un groupe de jeunes qui écrivaient tous des pièces très modernistes, impénétrables. Et c'était clair pour elle qu'ils ne composaient pas ce dont ils avaient réellement envie. La masterclass a fini par devenir une sorte de thérapie de groupe. J'espère qu'elle est d'accord pour que j'en parle. En tout cas, elle m'a raconté qu'elle avait dit à un étudiant « Mais quelle musique écrirais-tu pour quelqu'un dont tu es amoureux? Qu'est-ce que tu aimerais que cette personne entende ?» Le lendemain, l'étudiant est revenu avec une pièce magnifique, très sincère. Pendant les années 30, l'époque de la République de Weimar, il y avait en même temps une production artistique phénoménale, au moment où les nazis étaient en train d'accéder au pouvoir. Donc peut-être, effectivement, que quand les choses vont très mal sur le plan politique, des choses incroyables peuvent émerger au niveau artistique. Donc oui, on pourrait dire que c'est quelque chose de spécifiquement américain. Je pense qu'il y a aussi des Britanniques qui sont eux aussi sur ces deux fronts, en faisant à la fois de la musique plus pop et de la musique plus classique, même si je pense qu'au Royaume-Uni, la distinction est plus profondément ancrée. Les deux sont encore nettement séparés de manière générale.

0: Et on reste avec cet air dans la tête. C'était Cryptographe, extrait des Hexagones de Gabriel Kahan et Caroline Shaw, à quatre mains et à deux voix, pour deux compositeurs, chanteurs, instrumentistes qui nous touchent tant. Chers amis auditeurs, rendez-vous sur la page de l'émission pour découvrir tout plein de belles choses, pour approfondir la musique de notre invité de ce soir. Et rendez-vous sur la page du concert du soir de mercredi dernier, 7 octobre, pour y retrouver le concert d'ouverture du Festival Musica avec Book of Travelers et Elevator Songs, deux œuvres dont on aura entendu des extraits tout au long de cette émission. Merci infiniment Gabriel Kahan de nous avoir accordé ce temps pour Création Grand Format. C'était un plaisir de vous recevoir à ce micro.
1: Merci à vous.
0: Pour m'accompagner à Strasbourg, il y avait à la prise de son Andreas Jaffré. En studio à Paris, c'était Éric Boisset à la technique. Une traduction de Damien Jacobé, attaché de production de Roth et Gol, une réalisation de Lionel Quentin. Il est 22h, c'est le bon moment pour retrouver les concerts de la création, présentés par Arnaud Merlin.
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3: Bonsoir à toutes et à tous. Puisque Gabriel Kahan était l'invité de Thomas Vergracht dans Création Grand Format ce soir, j'ai recherché dans nos archives des exemples de compositeurs-chanteurs ou de compositrices-chanteuses. Pour commencer, voici la compositrice et chanteuse polonaise Agata Zubel. Elle s'inspire notamment de textes de Czesław Miłosz, dont elle a assemblé des fragments tirés de textes en vers ou en prose. Voici ses aphorismes sur Miłosz avec la compositrice Agata Zubel en soliste. L'ensemble 2e et 2e est dirigé par Pierre Roulier.

0: Aphorisme sur Miloche d'Agata Zoubel, soliste ici, et l'ensemble 2e-2e dirigé par Pierre Roulier en 2019 au Conservatoire à rayonnement régional de Paris.
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0: La compositrice américaine Caroline Shaw est aussi violoniste et chanteuse. Elle a remporté en 2013 le prestigieux prix Pulitzer pour sa partita pour 8 voix, composée pour l'ensemble vocal Room Full of Teeth, dont elle fait partie. La pièce se décline comme une suite baroque, successivement allemande, sarabande, courante et passacaille.
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La partita de Caroline Shaw par le groupe Roomful of Teeth au Festival Musica à Strasbourg en septembre 2021. Pour refermer cette émission, voici la compositrice grecque Sofia Avramidou. Elle est aussi une remarquable chanteuse. La voici en duo avec le contrebassiste Nicolas Cross dans une pièce intitulée Dimorphos Delta, Folk Songs numéro 7, sur un texte qu'elle co-signe avec Stavros Stavridis. Il s'agit d'un dialogue entre une mère et son enfant.

0: Dimorphos Delta Falsos numéro 7, 2 et avec la voix de Sophia Avramidou, avec Nicolas Cross à la contrebasse et Rémi Le Taillandier pour l'électronique. C'était en janvier dernier dans le cadre du festival Présence. Il est 23h sur France Musique, nous retrouvons Anne Montaron pour Création Mondiale.
1: Bonsoir et bienvenue dans la Coda des miniatures radiophoniques de France Musique, un feuilleton signé cette semaine par la compositrice italienne Giulia Lorusso à l'affiche du Mini Musica de Strasbourg la semaine passée avec Nebula, une composition à six mains qu'il associait aux deux musiciens fondateurs de l'ensemble Anatsu Miroir. Le Carrefour poursuit donc dans Création Mondiale son focus sur le festival Musica. En 2018, pour notre feuilleton contemporain, Giulia Lorusso avait imaginé une suite de pièces pour son instrument de prédilection, le piano, et pour une interprète qui fait beaucoup pour les musiques de création en Italie, Anna Derrico. Il y avait à ce moment-là une forme d'évidence dans leur rencontre.
2: Nous nous connaissions depuis longtemps. J'ai connaissé Anna parce que quand même en Italie elle est une pianiste de référence par la musique contemporaine, mais pas seulement. En fait, elle varie d'un répertoire à l'autre avec une flexibilité extraordinaire. Et je la connaissais, elle participe souvent aussi, elle tient des cours dans des manifestations comme Impulse à Graz, Darmstadt aussi, faire un cours, t'as fait quelque chose. Du coup, elle est quelqu'un vraiment très engagé aussi dans la transmission pour les pianistes, les jeunes pianistes, et elle se rend souvent disponible à travailler aussi avec des jeunes compositeurs, à côté des collaborations avec compositeurs comme Stefano Gelvassoni ou Pierluigi Billone et beaucoup d'autres que je suis désolée si je ne les cite pas toutes. Et du coup, oui, je la connaissais, je connaissais son façon de s'approcher, sa sensibilité, et je lui proposais de faire ça, elle a accepté.
3: L'ho sempre amato, l'ho amato anche nella musica appunto del passato, dove il contatto personale con il compositore non è più possibile, ma comunque alla fine la musica si crea da questo
2: rapporto. J'aime bien les contacts avec les compositeurs vivants, mais pas seulement avec les compositeurs vivants, pour ce qui concerne le répertoire du passé. Et j'aime bien la réinterprétation des œuvres du passé. J'aime bien quand les compositeurs me laissent quelque chose, et j'espère aussi moi-même de les enrichir d'une quelque façon. J'aime bien cet échange.
1: Enrichissement mutuel, nous a dit Anna Derrico, et bien c'est exactement ce qui s'est passé entre la pianiste et la compositrice en amont et au moment de l'enregistrement des 5 déserts dans notre studio en avril 2018. La musicienne a fait beaucoup de suggestions à la compositrice, elle a même inventé de petits objets, des accessoires pour jouer sur le cordier du piano, et surtout elle est entrée très vite en intelligence avec la musique.
2: Anna, elle a tout de suite compris ce qu'il y avait derrière cette pièce, les types de recherches. Elle a tout de suite compris les focus, mon focus de recherche, qui justement n'est pas vraiment concentré sur les modes de jeu ou sur la préparation, sur les faits eux-mêmes, mais sur une recherche de, un travail sur la couleur, mais je dirais sur la résonance plutôt du piano. Et pour moi, le piano est vraiment un instrument très particulier parce que il a d'abord une générosité de son, d'abord une variété aussi de son, une puissance énorme. Et ce qui est particulier dans les pianos, c'est vraiment la résonance, comment les résonances se mélangent. Hier, on parlait avec Anna, et elle a dit une chose très belle, c'est que pour elle, le piano, c'est un espace. Et je suis tout à fait d'accord. C'est un espace où vraiment une résonance se crée. Et c'est ça qui a guidé mon écriture, mes choix aussi d'écriture. C'est tout vraiment dans la création de résonance, de changement de résonance.
1: Les 5 pièces de Giulia Lorusso sont 5 visions du désert, 5 natures de désert dans des pays différents. Un désert creusé par le fleuve en Jordanie, un désert de sel en Bolivie, un désert fleuri au Chili, une mer de sable en Libye et un désert rocheux dans le Sahara. Giulia Lorusso n'est jamais allée dans aucun de ces 5 déserts, mais quand elle pense désert, elle pense aussi désert intérieur.
2: Même si je suis jamais été dans ma vie dans un dessert, j'ai imaginé. Et évidemment, le dessert, après, ce n'est pas seulement un espace, un lieu réel, concret, c'est un lieu métaphorique, psychologique, si on veut, qu'on traverse tous dans un moment donné dans nos vies. Et dans mon imaginaire, les desserts, c'est un lieu silencieux, mais d'un silence fertile, en fait. C'est là où on peut trouver des choses inattendues, si on veut. Et mon approche à ces pièces-là, et aussi peut-être c'était mon attitude existentielle d'un côté, parce que y a pas, pour moi, il n'y a pas de division, c'est la même chose, c'est ce que je vis dans ma vie, c'est dans ma musique. C'était un moment où je voulais vraiment laisser quelque chose émerger, et dans le cas du piano, ça a été ces résonances. L'idée du thème désert a été déclenchée par un tableau de Gustave Guillaumet qui s'appelle Le Sahara, justement, et où il y a effectivement un paysage très aride, un désert, avec un animal mort en premier plan. Et en plus, les déserts, c'est vraiment un paysage, un état intérieur, psychologique, un mode d'écoute qui résonne particulièrement à moi en ce moment, ou dans les moments dans lesquels j'écrivais ces pièces-là.
1: Le Wadi Rum, Uyuni, Lakatama, Mourzoug et Hamada, cinq visions poétiques du désert, cinq invitations au voyage et à la méditation dans la version de la création de la pièce à la Maison de la Radio et de la Musique en 2018. La pianiste dédicataire de ces pages, Anna Delico, a eu depuis de nombreuses occasions de rejouer ces miniatures de Giulia Lorusso au concert.

0: sur les rochers sont certainement très proches de ceux qui font miroiter l'eau. La pianiste Anna Delico, justement, vit tout près de Venise et elle retrouve dans ses vibrations de couleurs quelque chose de familier.
1: Venezia, la cosa che amo più di Venezia è la possibilità di perdersi e ci si perde in un deserto. E Venezia in questo senso è un deserto.
2: Dans un désert, on se perd parce que les paysages sont tout pareils, ne changent pas. Et à Venise, c'est l'opposé. Les paysages sont tellement variés qu'on perd tous les points de référence et la lumière change, les couleurs changent par rapport à la saison on peut se perdre de la même façon.
1: Lo stesso palazzo, lo stesso angolo, non li riconosci più, per cui ti perdi. E questo lo trovo molto affine.
0: Prise de son Jean-Michel Bernot avec Amandine Grevaux, direction artistique Alice Legros et coordination Amélie Burnichon. Anna Delico a eu plusieurs fois l'occasion de rejouer au concert ces 5 pages de Giulia Lo Russo, l'an passé notamment en novembre 2025 à Modène dans le cadre du festival Modena Contemporanea. Elle n'est d'ailleurs pas la seule pianiste à avoir inscrit Désert à son répertoire. Le pianiste Charles Esser va jouer ses 5 pièces à la Villa Médicis à Rome le 16 octobre prochain. Par ailleurs, Désert connaîtra une autre version grâce à la pianiste Carolina Santiago qui la jouera à l'Institut italien de Strasbourg le 18 novembre prochain.
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0: Dans une ville comme Venise, on peut finalement se perdre comme on se perd dans le désert. Et il y a un autre point commun entre ces deux types de paysages. Ils attirent tous les deux les tempéraments enclins à la méditation. Or, Giulia Lo Russo fait partie de ces natures-là.
2: Je pense que ce sont des expériences qui nous enrichissent d'un point de vue d'expérience, mais aussi spirituelle. En fait, avant d'écrire ces pièces-là, j'ai commencé la méditation. Et je pense que ça m'a énormément influencée. Et je pense que la méditation ou toute expérience qui nous met dans un état d'écoute, d'acceptation aussi de ce qui se passe autour de nous, parce que la méditation, c'est ça, en fait, c'est un écoute. Ça nous permet vraiment d'aller au fond, en fait, de nous écouter au fond. Et de laisser vraiment, j'insiste sur ça, c'est là, en fait, pour moi, dans ce moment de ma recherche, je viens de terminer mes études, je suis là, j'ai changé de pays, je ne parle pas la langue dans le pays où je suis dans un moment d'exploration, je ne sais pas où je vais. Et c'est très important, c'est le moment où je sens que tout peut se passer. Et c'est ça, en fait, dans les déserts, même si je ne suis jamais allée, j'imagine, dans mes voyages mentaux ou dans mes déserts psychologiques, j'ai toujours trouvé des lieux où tout pouvait se passer. Et cette possibilité, c'est quelque chose qui me fascine énormément. Cette sens de liberté extrême. C'est peut-être ça qu'on retrouve dans les déserts. Je sais pas. On se sent, les contacts avec la vie, en fait.

0: Giulia Lorusso est venue à la musique dans son pays natal, l'Italie, par le piano. C'est vraiment son instrument. Grâce à l'IRCAM à Paris, il y a quelques années, elle a exploré ensuite les extensions électroniques du piano, le fameux piano augmenté. De cette exploration est née Entrouvert, une pièce pour piano et transducteur créée à Paris juste avant des airs. Et puis piano toujours, en 2021, Maroussia Janté a donné à Orléans la toute première version d'une nouvelle page de Giulia Lorusso, Chemo Va. Le piano n'est donc pas prêt de s'extraire du terrain de jeu de cette compositrice, à condition néanmoins qu'il soit envisagé dans sa totalité.
1: Sous cet aspect doux, clavier,

0: cordier du piano, peut-être c'est pas nécessaire de le dire, mais pour moi, c'est vraiment deux instruments différents.
1: Oui.
0: Ces deux instruments différents, j'ai choisi d'écrire pour clavier de piano et pas pour piano entier ou pour cordée de piano. C'est parce que, comme je disais au début, les pianos, c'est un instrument pour moi très particulier. Il est accordé de façon particulière. Les cordes, hein, même récent par sympathie, et c'est pour ça que j'ai choisi, par exemple, dans Atacama, d'utiliser comme matériau, comme matière sonore des cantes. C'est pas parce que la cante ou l'intervalle, si on écoute d'autres pièces à moi, je viens d'écrire des pièces complètement à l'opposé. J'ai vraiment pas de limitation de matière sonore quand je travaille, mais l'instrument piano, sa façon de résonner sur cet intervalle, mais pousse à chercher un type d'écriture, un type de matière qui est très consonante, qui permet de jouer sur des interférences, sur des subtilités. Mais par exemple, quand je fais aussi l'improvisation sur le piano de façon pas du tout professionnelle, là, j'utilise le piano dans sa totalité, les cordiers, ou même dans d'autres pièces de piano que j'ai écrites ou que je suis en train de travailler, j'utilise le piano de façon différente. Du coup, ce n'est pas une vision du piano, de l'écriture pour piano, mais c'est un choix d'une partie du piano que j'avais envie d'explorer, en fait.

0: La musique de Désert pour piano de Giulia Lorusso vous a peut-être frappé par son caractère épuré, sa grande économie de moyens. Au moment de la création de sa pièce à Radio France, la compositrice parlait volontiers de musique raréfiée ou minimaliste. Elle soulignait aussi son penchant pour la répétition des formes, les gestes explorés jusqu'à plus soif et certaines musiques expérimentales et répétitives.
1: Tout ce qui se passe au niveau sonore, d'événements sonores incontrôlés, paysages sonores ou d'événements musicaux m'intéresse et je veux être en dialogue avec ça. Ça c'est très important pour moi. J'aime pas définir la musique. Quand on me demande qu'est-ce que tu fais, musicienne, quoi, compositrice, quel type de musique, je dis jamais musique contemporaine, je dis musique expérimentale. Si je dois dire musique contemporaine, je dis musique institutionnelle, qui est peut-être péjorative, mais la distinction pour moi c'est là, c'est la musique institutionnelle ou la musique en dehors des institutions, de festivals, qui est la musique underground, expérimentale et tout ça. Et moi, en ce moment de ma vie, après je sais pas, je veux pas me définir dans un ou dans l'autre. Je veux être absolument libre d'étiquette et faire ce que je sens. J'ai évidemment une éducation, une formation traditionnelle. J'étudie au CNSM, l'IRCAM, Conservatoire de Milan, etc. Du coup, je suis adressée vers une mentalité de musique savante, institutionnelle, mais je me sens absolument libre d'écouter et de dialoguer, d'être en dialogue avec tous les autres types de musique.

Le moment est venu de remettre les pendules à l'heure et de revenir sur les activités récentes de Giulia Lorusso. Après la création de Désert, il y a eu un intermède berlinois en 2019, puis une riche activité en France, une résidence à l'IRCAM et des collaborations avec notamment l'ensemble Sébaré et le GMEM de Marseille. Plus près de nous, Giulia Lorusso a bénéficié d'une année de résidence à la Villa Médicis à Rome comme pensionnaire. Cette résidence d'un an lui a offert la possibilité d'une belle collaboration avec l'ensemble vocal Les Métaboles qui a donné naissance à un diptyque baptisé Le Cercle dont la version définitive pour 16 voix mixtes spatialisées est encore en cours d'élaboration. Elle sera créée l'année prochaine. Cependant, plusieurs étapes du premier tableau de Cercle ont déjà connu des restitutions au concert.

0: En attendant la version finale de Cercle, imaginée en collaboration avec la philosophe et écrivaine Arianna Brunori, Giulia Lo Russo a décidé de continuer sa parenthèse romaine. Elle a littéralement apprivoisé cette ville, elle y enseigne la composition et s'échappe en mer dès que l'occasion se présente. Car après les déserts, c'est aujourd'hui la mer qui est devenue source de fascination et d'exploration pour la compositrice. Réalisation de cette émission portrait, Olivier Guérin, avec Éric Boisset et Soizic Noël. Dimanche prochain, nous serons en compagnie du compositeur Charles-David Weinberg, avec une suite pour corps et électronique pensée pour la diffusion radio, jusque dans son titre, émission au pluriel. Début du feuilleton, demain lundi, 13h23, sur France Musique. 23h30, le carrefour de la création, suite et fin, avec François Bonnet.
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2: Bienvenue à toutes et à tous pour cette expérimentale, une expérimentale en compagnie du compositeur et guitariste Charbel Haber. Bonsoir Charbel.
3: Bonsoir François.
2: On est heureux de vous accueillir et vous nous avez préparé une belle sélection musicale qui va aller un peu puiser dans vos références. Et on commence avec une belle figure qui allie musique expérimentale et guitare électrique. Je veux parler bien sûr de Christian Fenez.
3: Voilà, c'est surtout le morceau aussi que j'aime beaucoup. Je trouve que c'est un poème en lui-même, le morceau, avec les paroles de Sylviane et ce monde qui s'écroule, en fait, qui disparaît. Voilà. Et je trouve que ça se marie bien avec les guitares un peu fantomatiques de Christian.
2: Ce titre, c'est Transit, donc un duo entre Christian Fenez et David Sylviane, qu'on peut trouver sur le très bel album Venice, paru chez Touch en 2004. C'est donc Christian Fenez.

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0: Christian Fenez avec David Sylviane. Le titre, c'est Transit, paru sur l'album Venice chez Touch en 2004. On poursuit Charbel Haber avec les Allemands de Faust.
1: Alors, j'ai toujours trouvé ce morceau très étrange, comme ça, c'est un collage bizarre de plusieurs choses en même temps. Si je l'ai bien analysé, je sais pas, sous une couche de Faust, en fait, qui joue leurs instruments. Je trouve que c'est un morceau qui ressemble beaucoup au monde dans lequel on vit maintenant, ce chaos.
0: On va écouter une partie de ce chaos avec le titre « Eroberung der Stille, Teil 1 », donc partie 1, paru sur l'album « Rien » chez Table of the Elements en 1994. Il s'agit de Faust.

0: Faust, Eroberung der Stille, Teil 1, c'est-à-dire la capture du silence, première partie, un morceau que l'on peut entendre sur l'album Rien, paru sur le label Table of the Elements en 1994. On continue, on change un peu d'univers, mais on reste quand même dans des contrées assez éthérées, avec Alice Coltrane.
1: J'ai découvert Alice Coltrane au tard, je trouve. Je sais pas, c'était pas dès le début, et dès que j'ai écouté ce morceau avec Pharoah Sanders, ça m'a tout juste transporté dans un autre monde, comme si j'ai vécu toute ma vie en train. C'est le sentiment que j'ai eu en attendant ce morceau, pour écouter ce morceau.
0: Ce morceau, c'est Shiva Loka, qu'on peut trouver sur l'album Journey is Sachina Danda, un disque paru en 1971 chez Impulse. C'est donc Alice Coltrane avec Pharoah Sanders.

0: Shivaloka, paru sur l'album Journey in Sachinalanda, un disque que l'on doit à Alice Coltrane avec Pharoah Sanders, paru en 1971 chez Impulse.
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0: Une expérimentale en compagnie du compositeur et guitariste Charbel Haber et Charbel, un autre guitariste-compositeur, maintenant Glenn Branca.
2: Voilà, c'est mon héros ultime. C'est le seul artiste duquel j'ai choisi deux morceaux en fait. Et c'est deux morceaux qui représentent un petit peu les deux facettes que j'admire chez Branca. C'est cette capacité d'utiliser la guitare en tant qu'un instrument de composition orchestrale. Et en même temps d'aller dans une direction très rock, très avant-rock, et avec cette tension que j'aime, qu'on trouve dans les deux facettes, dans les deux utilisations. Là, on commence, je pense, par plutôt l'orchestral.
0: Oui, avec cette symphonie numéro 3, Gloria, un extrait tout du moins qu'on peut trouver dans une édition des Disques du Crépuscule parue en 1983. C'est donc Glenn Branca.

0: Extrait de symphonie numéro 3 Gloria par Glenn Branca, paru sur les disques du Crépuscule en 1983. On continue Charbel Haber dans une lignée rock, voire même psychédélique, avec les Ralices Dénudées.
1: C'est un morceau et c'est un groupe qui finalement représente ce fantasme psychédélique extrême de se retrouver un petit peu dans une sorte de bar underground à Tokyo avec ce groupe mythique qui joue un petit peu, je dirais, comme une scène des romans de Ryo Murakami, duquel je suis très très fan. Et ça, c'est un groupe que j'ai voulu voir live, mais je n'ai pas eu la chance de faire ça.
0: On va se consoler en écoutant le titre « Strung Out Deeper Than the Night », qu'on peut trouver sur un disque paru en 2002, autoproduit « Heavier Than a Death in the Family ». C'est donc les Ralices Dénudées.

0: Les Ralices dénudées, Strung Out Deeper Than the Night, paru sur l'album Heavier Than a Death in the Family. On va revenir, Charbel Haber, à de la musique un peu plus électronique, avec quelqu'un pourtant qui sait jouer de la guitare et ô combien. Il s'agit de Jim O'Rourke.
1: Ben aussi quelqu'un qui bouge beaucoup musicalement, mais que j'aime tout ce qu'il fait finalement. Il a cette touche par rapport à quand il écrit des morceaux un peu singer-songwriter à la guitare seule ou quand il fait ses compositions électroniques. Quand j'ai écouté ce disque dans un temps où les compositions électroniques se ressemblaient un petit peu et perdaient leur fraîcheur, quand j'ai écouté ce morceau que je pense est composé de petites boucles de guitare, si je me trompe pas, et c'était un nouveau monde qui s'ouvrait pour moi. Un petit peu comme Christian Fenech quand j'ai découvert le travail de Christian Fenech.
0: Nous allons écouter le premier titre, I'm Happy, paru sur l'album I'm Happy and I'm Singing and 1, 2, 3, 4, paru chez Migos en 2001, c'est Jim O'Rourke.

0: Jim O'Rourke, I'm Happy, paru sur l'album I'm Happy and I'm Singing and 1, 2, 3, 4, paru chez Migos en 2001.
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0: Une expérimentale en compagnie de Charbel Haber, et Charbel, on continue avec Glenn Branca, cette fois avec The Ascension.
2: Le deuxième morceau, j'ai ce morceau avec surtout cette pochette sublime du disque, ça m'évoque beaucoup, beaucoup de choses, mais le plus je sens que c'est le dernier son qu'on va entendre avant l'écroulement du monde, la disparition de tout, je sens que c'est cette montée en force de ces guitares avec cette basse, je pense que c'est un morceau pour 6 guitares, basse et batterie. Il y a tout là-dedans, il y a le punk, il y a tout.
0: On va écouter ce titre, The Ascension, paru sur l'album du même nom en 1981 chez 99 Records. C'est donc Glenn Branca.

0: Glenn Branca's The Ascension, paru sur l'album du même nom chez 99 Records en 1981. Et on va à présent, Charbel Haber, gagner des contrées peut-être un petit peu plus lyriques avec Yoshihiro Hano.
1: Un compositeur japonais que j'adore depuis presque 20 ans. Je ne sais pas où le placer, je ne sais pas comment en parler. Je sens que, mais c'est juste sa musique me ramène beaucoup de réconfort quand je l'écoute. J'aime beaucoup ce travail avec ces micro-boucles qu'on trouve beaucoup de compositeurs qui font ça dans les années 80 et avec les premiers ordinateurs utilisés un petit peu dans cette musique. Et bon, le travail de Yoshihiro Hano, c'est un de mes préférés.
0: Nous écoutons le titre A Short Break, paru sur l'album Music on Canvas 1, April, paru chez Cirque en 2000, c'est donc Yoshihiro.

0: Yoshihiro Hano, A Short Break, paru sur l'album Music on Canva numéro 1, April. On poursuit Charbel Haber avec un groupe qu'on connaît bien, avec un compositeur qu'on connaît bien aussi, et une collection assez mythique. C'est donc Sonic Youth avec sa série de disques Seer.
1: Ah, ça, c'est une série que j'aime beaucoup. C'est ça m'a ouvert des portes musicalement. Déjà, j'étais grand fan de tout le côté rock de Sonic Youth, et puis je découvre cette série, et en même temps, je découvre John Cage. Et ça, c'est une composition de John Cage. Et ce mélange rock, musique concrète, un petit peu dans une sorte de contexte de musique concrète, avec un de mes percussionnistes préférés, William Wynand, qui joue dessus, et Jim O'Rourke.
0: Nous écoutons cette pièce de John Cage 6, interprétée par Sonic Youth et consorts, dans un disque paru en 1999, quatrième disque de cette collection Seer, qui s'intitule Goodbye 20th Century.

0: John Cage, vu par Sonic Youth avec cette pièce 6 que l'on peut trouver sur le disque Goodbye 20th Century. Et pour terminer cette émission, Charbel Haber, vous nous proposez un titre de l'un de vos plus récents albums.
1: C'est le début, c'est le premier titre du disque et j'ai fait ce choix parce que je pense que toute cette musique que j'ai consommée à travers les années, je pense qu'ils ont mené à ça. J'ai trouvé logique d'enchaîner avec ce premier morceau.
0: Ce premier morceau qui s'intitule This Show Starts in the Future, l'album s'intitule May a Soft Sun Bless Your Sky While You Wait for the Inevitable, paru chez Ruptured Records, c'est donc vous, Charbel Haber.

0: C'est sur ce titre, This Show Starts in the Future, que l'on vous doit, Charbel Haber, que l'expérimental s'achève ce soir. Merci beaucoup.
1: Merci François.
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Bonsoir et bienvenue dans les légendes du jazz avec Monty Alexander au festival Jazz in Marciac le 15 août 1986. On écoutait Monty Alexander ce lundi sur France Musique. Il était l'invité de Nicolas Pomaret dans Au cœur du jazz pour la sortie de son album A Jamaican in Paris avant sa prestation de mardi au New Morning. Un concert que vous pourrez d'ailleurs écouter le 26 décembre dans le Jazz Club présenté par Nathalie Piollet. Il est loin le temps où un jeune Jamaïcain de Kingston tentait l'aventure américaine et croisait la route d'un certain Frank Sinatra qui lui proposait illico de venir jouer à New York dans le club de son ami Jilly Rizzo. En devenant le pianiste attitré du Jilly's, Monty, qui a à peine 18 ans à l'époque, va évidemment y accompagner Sinatra, dont c'est le fief. Il va également se lier d'amitié avec de grands musiciens tels que Ray Brown, Milt Jackson et même Miles Davis, qui l'emmène voir des matchs de boxe. Depuis, il ne s'est jamais arrêté, enchaînant les concerts dans les festivals et les salles du monde entier, et enregistrant environ 75 albums qui lui ont valu des récompenses et des distinctions en tout genre. Grâce à sa personnalité vibrante et à son swing effervescent, Monty Alexander est aussi l'un des chouchous du public français en général et de celui de Marciac en particulier. Le voici donc sous le chapiteau en 1986 avec deux monstres sacrés, Jimmy Woody à la contrebasse et Ed Thigpen à la batterie.

Le pianiste Monty Alexander dans les légendes du jazz sur France Musique, avec le contrebassiste Jimmy Woody et le batteur Ed Tippen, en 1986 au festival Jazz in Marciac. Vous venez d'entendre Renewal, une composition de Monty Alexander. Voici maintenant Never Let Me Go, une chanson de l'une de ses idoles, Nat King Cole.

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Si jamais vous nous rejoignez sur France Musique dans les légendes du jazz, sachez que vous êtes à Marciac en août 1986 avec Monty Alexander, Jimmy Woody et Ed Thigpen. Ils viennent d'évoquer l'univers de Count Basie avec successivement Little Darling et Shiny Stockings. Et ils vont nous offrir un dernier morceau pour conclure cette première partie de concert.

0: Cette ambiance de folie, c'est celle du festival Jazz in Marciac, celle du 15 août 1986 précisément, avec un public gersois sous le charme du swing communicatif du pianiste Monty Alexander et de son trio de très haute gamme, puisqu'il y a à ses côtés le contrebassiste Jimmy Woody et le batteur Ed Thigpen. Avant ce blues final, vous aurez tout d'abord pu entendre Just in Time, le standard de Jules Stein, qui fut suivi d'une magnifique composition de Monty Alexander, intitulée Renewal, puis de Never Let Me Go, une chanson de Ray Evans et Jay Livingstone, popularisée par Nat King Cole en 1956 dans le film The Scarlet Hour. Monty a ensuite rendu un bel hommage à Count Basie grâce à la délicieuse Lil Darlin, signée Neil Hefti, et grâce aux Shiny Stockings, qui portent très bien le nom que leur a donné le saxophoniste Frank Foster.
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0: Je remercie nos partenaires de l'INA, Christophe Jolibois, qui a restauré les bandes magnétiques spécialement pour cette émission, Christelle Rousseau et Marie Jarros, qui, en plus d'avoir conservé et documenté cet enregistrement, ont retrouvé pour nous les images d'une interview de Monty Alexander, réalisée par nos amis de France Télévisions en 2005. Une vidéo à voir dès maintenant sur notre site francemusique.fr, à la rubrique Les légendes du jazz, et également sur nos réseaux sociaux.

Bonsoir, vous écoutez France Musique et c'est un très bon choix car vous allez retrouver Monty Alexander au festival Jazz in Marciac le 15 août 1986. On sait que très jeune, en Jamaïque, Monty Alexander fut impressionné par Louis Armstrong et Nat King Cole, qui étaient venus jouer au Carib Theatre de Kingston et qui lui ont d'ailleurs donné l'envie de devenir musicien professionnel. En 2005, il nous confirmait cette influence, je cite. « Mes racines communes sont le rythme et le feeling, l'âme du jazz comme Louis Armstrong me l'a transmise, mais aussi la musique de la Jamaïque. Je mélange tout cela à ma manière, parce que je vis dans ces deux mondes, je vis comme un Jamaïcain. » Et comme un jazzman. Monty Alexander a bien sûr été influencé par d'autres musiciens, d'autres pianistes notamment, Duke Ellington, Oscar Peterson ou Ahmad Jamal. Et si on le connaît surtout à la tête de son trio, il côtoie depuis le début des années 60 des légendes du jazz, comme en témoignent les invités prestigieux qui vont le rejoindre sur scène, car vous allez entendre tour à tour le trompettiste Art Farmer, le tromboniste Slide Hampton, le saxophoniste Johnny Griffin et la voix incandescente de Laverne. Revoici le pianiste Monty Alexander, avec le contrebassiste Jimmy Woody et le batteur Ed Thigpen, un trio qui va donc se transformer en septet. C'était le 15 août 1986 à Marciac. Et c'est de nouveau ce soir dans les légendes du jazz sur France Musique.

Jimmy Woody.

0: Vous êtes bien dans les légendes du jazz sur France Musique. Au festival Jazz in Marciac avec le trio de Monty Alexander, entouré d'Art Farmer à la trompette pour interpréter Blue Bossa, de Slide Hampton au trombone pour All Blues, avant d'accueillir Johnny Griffin et son saxophone ténor dans
1: Merci.
0: All the Things You Are.
1: Thank you very much. That concludes my part of the concert, and now I'd like to introduce to you a young man. Young man, yes, a young man that I'm sure you're all familiar with, the Grand Monsieur de Tenor Saxophone, Johnny Griffin.